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Hey, je fais un petit salut à tous ceux et celles qui ont leur billet pour le show de Guillaume Pinault au Vieux Théâtre de Saint-Fabien demain soir. Vous allez rire un méchant coup. Je sais pas si vous l'avez déjà vu en spectacle, mais c'est un malade. 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

Et de une, il en reste seulement 4 Rimouski. Tom Coderre qui vous accompagne toute la soirée, c'est pas compliqué, jusqu'à minuit. On a de la méchante bonne musique à vous proposer. D'ailleurs, je vous rappelle aussi qu'il y a des belles activités qui s'en viennent, mettons demain, 20h, au bain public. Si ça vous tente de rire un méchant bon coup, soirée d'impro avec la LIEC, la Ligue d'impro en construction. C'est à 20h, les diamants qui vont affronter les trèfles. Ouais, si ça vous tente d'avoir toutes les informations, ça se trouve en ligne assez facilement. Et si vous avez jamais vu, honnêtement, de Ligue d'improvisation. C'est comme aller voir un show d'humour, mais c'est meilleur parce qu'on n'a aucune idée à quoi s'attendre. OK? Fait qu'allez voir ça directement sur leur page Facebook. 6e match qui se passe demain à 20h au bain public.

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Ça se passe demain en début d'après-midi de 13h jusqu'à 15h. Vous pouvez transformer là, le mobilier de terrasse en une création d'art unique. Ça risque d'être malade. C'est pas le genre d'affaire qui revient super souvent, fait que profitez-en. Puis en plus de ça, c'est gratuit. Le matériel est fourni. Tout est inclus. Allez voir ça directement au musée de Rimouski demain, 13h.

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Et de une, il en reste seulement quatre Rimouski. Tom Coderre qui vous accompagne toute la soirée, c'est pas compliqué, jusqu'à minuit. On a de la méchante bonne musique à vous proposer. D'ailleurs, je vous rappelle aussi qu'il y a des belles activités qui s'en viennent, mettons demain, 20h, au bain public. Si ça vous tente de rire un méchant bon coup, soirée d'impro avec la LIEC, la Ligue d'impro en construction. C'est à 20h, les diamants qui vont affronter les trèfles. Ouais, si ça vous tente d'avoir toutes les informations, ça se trouve en ligne assez facilement. Et si vous avez jamais vu, honnêtement, de ligue d'improvisation. C'est comme aller voir un show d'humour, mais c'est meilleur parce qu'on n'a aucune idée à quoi s'attendre. OK? Fait qu'allez voir ça directement sur leur page Facebook. Sixième match qui se passe demain à 20h au bain public. J'ai...

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Vous pouvez transformer là le mobilier de terrasse en une création d'art unique. 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C'est pas le genre d'affaire qui revient super souvent, fait que profitez-en. Puis en plus de ça, c'est gratuit. 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

Un bon début de journée. On est le mardi 28 juillet. Danaë Thériault qui est avec vous ce matin, comme à l'habitude, bien heureuse d'être là avec du café, bien évidemment, ça c'est très nécessaire. Donc, si vous êtes en train de boire le vôtre ce matin, j'espère qu'il est excellent. Si vous êtes en camping présentement en train de nous écouter, bonjour, bonnes vacances, merci d'être là. Et aujourd'hui, dans les prochaines minutes, on va faire le tour de l'actualité. Qu'est-ce qui s'est passé hier dans l'actualité? Et justement, il y a des bonnes nouvelles un petit peu partout, dont pour les festivals qui s'en viennent cette semaine. Donc, restez branchés. Sinon, en musique, on a quelqu'un qui a pas dormi cette nuit. Lui, il était occupé à danser la nuit. Et je parle de Marc Dupré qui commence la journée avec nous ce matin ici à Viva. Merci d'avoir choisi. On part ça de même. Et si vous voulez me dire que vous êtes présent, n'hésitez pas, textez-moi. 418-723-2564. Le voici, Marc Dupré. Danser la nuit à Viva.

frères comme avant, à Viva. Il est 6h05, on débute la journée ensemble aujourd'hui et on fait un tour de l'actualité. Qu'est-ce qui se passe chez nous? Ben, premièrement, on parle de la feste médiévale parce que le retour des combats et la joute équestre a été confirmé pour cette année. La programmation a été dévoilée pour cette 24e présentation de la feste médiévale de Saint-Marcellin. Ça a lieu du 14 au 16 août. 3 journées de combats, de joute équestre, de reconstruction historique et d'animation inspirée du Moyen Âge, c'est ça qui vous attend comme à l'habitude. Et ça débute le vendredi avec la traditionnelle parade des clans. Ensuite, on a le serment d'allégeance, une démonstration des runes, une bataille, banquet royal. Et le samedi, on a des activités dès 10h le matin. Là, vous allez pouvoir assister à des démonstrations d'escrime à l'ancienne, aux jeux équestres. Et ça continue tout au long de la fin de semaine. Et ce qui est le fun, c'est que les jeunes de 6 à 12 ans vont aussi pouvoir se rendre à la boutique Souvenir pour recevoir une mission à accomplir pendant leur visite et courir la chance de gagner une récompense. Donc, bien intéressant pour cette 24e édition de la Feste médiévale de Saint-Marcellin. Donc, si vous voulez plus d'informations, allez sur les réseaux sociaux de l'événement. Sinon, du côté de Saint-Vianney, c'est une moins bonne nouvelle un peu. Là, il y a eu un accident hier, perte de contrôle d'une moto. Là, ça a eu lieu lundi vers 13h50 sur la route 195 à Saint-Vianney dans la Matapédia. Et selon la Sûreté du Québec, le conducteur de la moto aurait perdu la maîtrise de son véhicule pour une raison inconnue. La moto transportait 2 occupants. Ils ont été transportés à l'hôpital d'Amqui, mais on ne craint pas pour leur vie. Et les circonstances exactes de la perte de contrôle font toujours l'objet d'une vérification par la Sûreté du Québec pour l'instant. On se déplace du côté de la Côte-Nord parce que même en chantier, le café-théâtre Graffiti arrête pas de diffuser des spectacles à Port-Cartier. Là, l'agrandissement et la modernisation du Graffiti, ça progresse présentement vers une réouverture pour le printemps 2027, mais la diffusion des spectacles n'est pas diminuée pour autant. Là, on a déménagé tous les équipements scéniques à l'Agora, donc il continue d'y avoir une belle programmation jusqu'à la réouverture du Graffiti. Et sinon, ben bonne nouvelle pour les festivaliers de Innu Nikamu parce qu'ils ont ajouté une soirée de festivités pour ouvrir justement le festival qui débute cette semaine. Donc le 42e festival Innu Nikamu va ouvrir dès jeudi à Malioténam et l'organisation a annoncé quelques spectacles puis une programmation sur 4 jours riche en nouveautés et pour vrai, ça va vraiment être intéressant là. Donc à la programmation, on ajoute une soirée d'ouverture jeudi offerte gratuitement. Donc tout le monde peut y aller. Le spectacle va être présenté sur la scène Mixbus plutôt que sur la grande scène. Il va y avoir Brian André, la chorale Johnny Pilot, Shadé Lausanne Rhymes et Claude McKenzie qui vont proposer des prestations. Donc vraiment une belle programmation. Et ensuite, ben le festival va se poursuivre. C'est à ne pas manquer. Et on finit avec du côté de la Matanie, on a une nouvelle convention collective pour les pompiers de Matane. Donc c'est la ville de Matane et le syndicat des pompiers et pompières du Québec, section locale Matane, qui ont procédé à la signature de cette convention collective qui couvre la période du 1er janvier 2026 au 31 décembre 2030. Donc ça établit les modalités de mise en œuvre d'une garde 24 heures sur 24, 7 jours sur 7 par une équipe à temps plein en caserne et une équipe à temps partiel en garde externe et elle prévoit aussi l'instauration d'un taux horaire unique pour l'ensemble des pompières et des pompiers. Donc ça a été réglé après quelques rencontres de négociation, mais là voilà, ça a été signé pour cette nouvelle convention collective. Si vous voulez plus d'informations sur qu'est-ce qui se passe dans l'actualité chez nous, n'hésitez pas à aller vous abonner à l'infolettre et aller visiter nos sites de nouvelles. Il est 6h09 et en musique, c'est une nouveauté ici à Viva de Lou Adriane Cassidy. Voici Chanson pour Odile pour vous accompagner dans votre début de journée. Un petit peu d'énergie, c'est ça qu'elle nous offre, cette Lou Adriane Cassidy. Merci d'être à l'écoute de Viva avec moi-même, Danaë Thériault.

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Dans l'Est du Québec, sur la Côte-Nord, Danaë Thériault qui vous accompagne ce matin. Et on est le 28 juillet. Je suis certaine que c'est l'anniversaire de quelqu'un aujourd'hui. Donc, si c'est le cas, que vous connaissez quelqu'un qui a une journée bien spéciale, n'hésitez pas, appelez-moi, textez-moi 418-723-2564. Ça va me faire plaisir de souhaiter un joyeux anniversaire. Et ça me fait toujours plaisir de savoir que vous êtes à l'écoute. Donc, n'hésitez pas. Si pendant votre routine du matin, là, vous voulez être certain de ne rien manquer des bons hits que je vous offre et aussi de qu'est-ce qui se passe au showbiz, par exemple, ben n'hésitez pas, hein, vivaradio.ca, vous cliquez sur écouter en direct et on vous accompagne tout au long de la journée.

journée, de la matinée, n'importe quand, peu importe où vous êtes, ça fonctionne. Il est 6h16, maintenant j'ai déjà dit l'heure, mais je le redis, que voulez-vous. Et voici un groupe québécois que j'aime bien, et là c'est une nouveauté qu'on vous offre à Viva ce matin de ce groupe. Voici Loving You Is Easy de Blue Ridge Band.

0: 18 dans l'est du Québec sur la côte nord. Merci d'être à l'écoute ce matin. Dans quelques instants au showbiz, c'est une bonne nouvelle parce que cet artiste, une légende du R&B qui ça fait 20 ans qu'il n'a pas sorti de la musique, ben là, il nous surprend cette année, une bonne nouvelle. Et sinon, ben il y a une nouvelle série sur Prime qui va satisfaire toutes les personnes qui adorent un petit peu d'horreur. Je vous en parle dans les prochaines minutes à Viva et en musique, préparez-vous pour cette voix québécoise qui est une étoile montante et on l'aime de plus en plus. Il fait partie de classe moyenne. Il s'en vient dans quelques instants à Viva.
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14: Bon mardi, ici Louis-Philippe Arnoirel. L'homme recherché par la Sûreté du Québec, Philippe Benoît, est maintenant considéré comme un suspect dans le cadre de l'enquête pour homicide de son fils, retrouvé mort dimanche à Shawinigan, en Mauricie, dimanche. Bien que les recherches et vérifications effectuées jusqu'à présent se concentrent notamment dans le secteur de Lac-aux-Sables, il est possible que le suspect se trouve ailleurs au Québec. Les informations recueillies jusqu'à présent laissent croire qu'il pourrait être en possession d'une arme blanche, bien qu'aucune indication ne permette de croire à une menace pour la population. Les citoyens sont invités à faire preuve de vigilance. Toute personne qui apercevrait Philippe Benoît est priée de ne pas tenter d'intervenir, de l'approcher ou d'entrer en contact avec lui, mais plutôt de composer immédiatement le 911 afin que les policiers puissent intervenir. Le ministre fédéral de la Sécurité publique, Gary Anandasan-Gary, s'est engagé hier à faire toute la lumière sur l'arrestation d'une Canadienne en Europe pour espionnage. Le parquet fédéral belge a indiqué samedi qu'une ressortissante canadienne d'origine chinoise avait été arrêtée pour espionnage et participation à une organisation criminelle. La suspecte, dont le nom n'a pas été révélé, travaillait comme stagiaire au quartier général suprême des puissances alliées en Europe de l'OTAN à Mons, en Belgique. Le parquet a précisé qu'elle avait attiré l'attention des services de sécurité du Shape, qui avaient signalé l'affaire au service de renseignement militaire belge. Et pour terminer, une association représentant le secteur de l'horticulture ornementale du Québec renonce à son recours judiciaire contre les règlements limitant l'utilisation de pesticides dans 5 municipalités. L'Association des services en horticulture ornementale du Québec regroupe plus de 100 entreprises dont beaucoup fournissent des services décoratifs ou esthétiques pour l'entretien des pelouses. Elle affirme qu'elle veut collaborer avec les municipalités plutôt que de les poursuivre en justice. L'association contestait la nouvelle réglementation de Saint-Hyacinthe, Granby, Beauharnois, Bromont et Plessisville. C'est ce qui complète vos actualités Arsenal Média. Passez une bonne journée sur nos ondes.
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0: Pour aujourd'hui, dans le Grand Rimouski, c'est alternance de soleil et de nuages. On a un 40% de probabilité d'averse aussi au courant de la journée. Sinon, niveau température, un peu plus frais que d'habitude, là, surtout ce matin, là, on va avoir un maximum de 19 au courant de la journée. Donc, ça va se réchauffer. Si je regarde pour le reste de la semaine, ça va être généralement nuageux pour demain et jeudi. Et sinon, vendredi, samedi, du beau soleil. Et c'est dimanche où on va avoir un 60% de possibilité d'averse. Mais sinon, c'est une belle semaine qui s'annonce.
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0: On débute cette journée du mardi 28 juillet ensemble. Merci d'être à l'écoute partout dans l'Est du Québec et sur la Côte-Nord aussi. Mon nom est Danaë Thériault. Il est 6h25 présentement. Je prends le temps de saluer Éric qui vient de me texter au 418-723-2564. N'hésitez pas, hein, si vous avez des souhaits d'anniversaire, un départ en vacances, un retour au travail peut-être, vous voulez saluer vos collègues, ben ça se passe à ce numéro 418-723-2564. Un peu plus tard, on parle de... Pourquoi est-ce que quand on part en vacances en famille, ça finit tout le temps en chicane? Et j'ai des trucs même pour vous aider. Mais juste avant, au showbiz, dans les prochaines minutes, c'est le retour d'une légende du R&B. Ça fait 20 ans qu'il n'a pas mis de nouvelle musique et là, il a annoncé un album. On s'en parle dans les prochaines minutes. Qui est ce chanteur? Je vous le dévoile. Donc, restez branchés. Et pour vous faire patienter jusque-là, voici celui qui est membre du collectif Classe Moyenne, mais il fait aussi de la musique tout seul. Et c'est excellent. Voici Gabriel Fredette avec Le Bon Choix à Viva.
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1: Il est 6h28 et au showbiz. C'est le retour d'une légende du R&B, mais juste avant de vous dévoiler le retour de qui, on parle de cette nouvelle bande-annonce d'une série qui va vraiment ravir toutes les personnes qui adorent les films d'horreur, cette fois-ci en forme de série. La série Carrie de Mike Flanagan. Donc, ça va être sur Prime Video. Et là, ils ont dévoilé la bande-annonce pour cette nouvelle adaptation télévisée du roman d'horreur de Stephen King. Donc, on a aussi confirmé que tous les épisodes vont être en ligne en même temps le 7 octobre prochain, donc on n'aura pas à attendre une semaine entre chaque épisode. Et c'est vraiment une réinvention de l'histoire de Carrie White, qui est une adolescente marginalisée qui grandit recluse aux côtés de sa mère autoritaire et elle vit beaucoup d'intimidation et à un moment donné, ben, il y a des pouvoirs de psychokinèse qui arrivent là-dedans et on constate que c'est vraiment dans la bande d'annonce une adaptation modernisée là, parce que les téléphones font partie du quotidien là, dans cette nouvelle version, mais ça risque d'être fort intéressant si jamais vous êtes fan de séries d'horreur de Stephen King. Ben la série va être sur Prime Video à partir du 7 octobre, donc c'est le moment d'en profiter à ce moment-là si vous êtes fan d'horreur et d'écouter cette nouvelle série. Wonder qui va être de retour avec un nouvel album qui va s'appeler Through the Eyes of Wonder. Ça va sortir l'année prochaine et ça fait 20 ans hein, qu'il n'a pas sorti de nouvelle musique. Ça va être un nouveau disque composé de chansons inédites dont certaines datent de l'époque de son album le plus populaire en carrière, Songs in the Key of Life, qui est paru en 1976. Donc, 50 ans après l'apparition de ce mythique album, il revient et c'est le premier aussi en plus de 20 ans pour l'artiste parce que son dernier passage studio, ça date de 2005. Il a maintenant 76 ans et il a annoncé cet album pendant un concert à Los Angeles, je voulais dire. Donc, il va y avoir des morceaux sur lesquels il travaillait à l'époque de l'album Songs of the Key of Life et il va avoir de la nouvelle musique. Donc, on va pouvoir retrouver cette légende du R&B qui a chanté plusieurs classiques, dont Isn't She Lovely, que je viens de vous faire entendre un peu. Il a aussi remporté 25 prix Grammy, un Oscar. Il a 100 millions d'albums vendus. Fait que je pense que cet album-là va aussi très bien fonctionner une fois qu'il va être sorti en 2027. On n'a pas la date officielle, mais on sait que ça s'en vient. Donc, juste ça, ben, c'est une bonne nouvelle. Il est 6h31 à Viva et dans quelques instants, on démystifie le pourquoi. Il y a tout le temps des chicanes de famille quand on s'en va en vacances l'été. Et je vous donne quelques trucs aussi, mais juste avant, les Cowboys fringants sur mon épaule à Viva.

c'est les vacances et ça veut dire qu'on passe beaucoup de temps en famille et ça veut dire ben qu'il y a des chicanes, bien évidemment. On dirait que ça arrive tout le temps au moment des vacances. On veut relaxer, ben non, la chicane éclate, rien ne va. Ben j'ai une bonne nouvelle pour vous, c'est super normal d'avoir des chicanes de famille quand on est justement en vacances parce que on est ensemble normalement là pendant le reste de l'année. Chacun ben va travailler, il y a l'école, il y a des activités. Quand on est en vacances, on est 24 heures sur 24 ensemble. Puis quand on passe autant de temps avec les mêmes personnes, c'est sûr qu'il y a des petites habitudes qui finissent par nous agacer. C'est normal, ça arrive à toutes les familles et on a les thérapeutes familiales Tessa de Jonk et Verl Wolbert, hey, c'est dur à dire ce nom-là, qui ont donné quelques trucs justement pour aider. Parce que des fois, là, notre famille, ben ils connaissent tous les petits boutons là, sur lesquels peser pour que ça nous énerve puis qu'on pogne les nerfs. Puis c'est ça qui se passe tout le temps. Tu sais, quand notre meilleur ami nous fait une remarque, des fois, on va peut-être l'oublier là, 5 minutes plus tard, mais quand c'est notre mère, notre frère, notre soeur, conjoint, on dirait que ça fait plus mal parce que c'est des personnes justement dont l'opinion compte vraiment le plus pour nous. Donc, notre cerveau, lui, il donne beaucoup plus d'importance à leurs paroles et c'est comme ça que les chicanes éclatent. Et les vacances, ça fait ressortir aussi nos vieilles habitudes, là. Des fois, une petite soeur qui boude, un parent qui veut tout organiser, ben on reprend souvent, sans s'en rendre compte, le rôle qu'on avait quand on était enfant en vacances. C'est assez surprenant, mais on dirait que je vois mes souvenirs de vacances et ouais, ça marche. Ça marche. Puis, le meilleur truc pour essayer de diminuer ces dites chicanes-là, les spécialistes disent qu'il faut arrêter de chercher les coupables dans le fond. Donc à la place de penser il fait exprès, ben il faut se dire ben oh, peut-être qu'il était juste fatigué, peut-être que cette personne-là vit du stress aussi. Puis très souvent ben c'est pas de la méchanceté là, ces petites remarques là, c'est juste la fatigue, la chaleur ou le fait d'être toujours ensemble parce que souvent l'horaire en vacances là, on veut se reposer mais finalement on a plein d'activités et puis à la fin on finit épuisé là. Donc la technique pour éviter les chicanes selon les thérapeutes, c'est qu'on n'est pas obligé de tout faire ensemble. Pendant que quelqu'un lit un livre, ben l'autre peut aller marcher, les enfants peuvent jouer dehors, puis ensuite tout le monde se retrouve, puis on est de meilleure humeur. Donc il y a des fois des petits moments tout seul pendant les vacances, ben ça permet ensuite de se retrouver puis d'être de meilleure humeur. Et souvent les plus beaux souvenirs de vacances, c'est pas le fait qu'on s'est chicané, c'est pas le voyage, c'est tous les moments où on rit, où on s'est pardonné, où on a créé des beaux souvenirs. Donc vraiment profitez de vos vacances, puis on essaye de mettre de côté les petites rivalités là dans la famille, puis on essaye juste de passer du bon temps et de créer des bons souvenirs. C'est ce qu'on souhaite le plus là quand on est en vacances, vraiment pour pouvoir se reposer. Et vous, c'est quoi votre truc pour éviter les chicanes de famille en camping, en voyage, quand vous êtes en vacances? Je veux connaître votre truc. 418-723-2564. Il est 6h38 à Viva. Vous êtes à l'écoute d'On part ça de même avec moi-même, Danaë Thériault. Et voici Charlotte Cardin, Tant pis pour elle.

0: Alors vive à Viva, on débute la journée ensemble, on boit notre café, on déjeune, peut-être que vous êtes en train de terminer les boîtes à lunch des enfants pour le camp de jour, peut-être que vous êtes en train de déjeuner devant un beau paysage en camping, si c'est le cas, ben je suis un peu jalouse, vous êtes chanceux. Dans tous les cas, ben, on est tous ensemble ici à Viva, mon nom est Danaë Thériault et dans quelques instants en musique, on retrouve un couple de Québécois qui chantent ensemble une belle chanson d'amour, ça s'en vient dans quelques instants. Il est 6h44.
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1: Alyosha Schneider en compagnie de sa copine Charlotte Cardin, ce beau couple de Québécois qui ont déménagé en France pour poursuivre leur carrière, mais c'est correct. Nous, on le sait, ils sont Québécois et on les aime tellement. C'est tellement beau cette chanson-là, les paroles, là, wow! Il est 6h51 et on parlait un petit peu plus tôt là que pour plusieurs, ben vous êtes soit en vacances ou vous commencez les vacances très, très bientôt. Si c'est le cas, là, je sais que ça coûte cher. 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Et en musique, voici Roxane Bruno. Hold me close pour vous accompagner en ce mardi 28 juillet. Merci d'avoir choisi. On pense ça de même. À Viva!

0: À chaque fois que j'entends cette chanson-là, ça me rappelle quand je faisais de la comédie musicale, parce qu'on avait fait cette chanson-là dans une des pièces, et je me rappelle encore de la chorégraphie et des perruques que tout le monde portait sur scène, et du fait que j'essayais vraiment de pas rire. Donc, des beaux souvenirs attachés à cette chanson-là, finalement. 6h57, dans les prochaines minutes, au showbiz, il y a une célébrité qui est vraiment pas contente de l'utilisation de sa chanson, et sinon, ben, un film au cinéma qui est toujours aussi populaire et qui bat des records. On s'en parle dans quelques instants. Et en musique, ben on va faire le party avec la belle J-Lo qui s'en vient.
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4: Bon mardi, ici Louis-Philippe Arnoirel. L'homme recherché par la Sûreté du Québec, Philippe Benoit, est maintenant considéré comme

0: Un suspect dans le cadre de l'enquête pour homicide de son fils, retrouvé mort dimanche à Shawinigan, en Mauricie, dimanche. Bien que les recherches et vérifications effectuées jusqu'à présent se concentrent notamment dans le secteur de Lac-aux-Sables, il est possible que le suspect se trouve ailleurs au Québec. Les informations recueillies jusqu'à présent laissent croire qu'il pourrait être en possession d'une arme blanche. Bien qu'aucune indication ne permette de croire à une menace pour la population, les citoyens sont invités à faire preuve de vigilance. Toute personne qui apercevrait Philippe Benoit est priée de ne pas tenter d'intervenir, de l'approcher ou d'entrer en contact avec lui, mais plutôt de composer immédiatement le 911 afin que les policiers puissent intervenir. Le ministre fédéral de la Sécurité publique, Gary Anandasan-Gary, s'est engagé hier à faire toute la lumière sur l'arrestation d'une Canadienne en Europe pour espionnage. Le parquet fédéral belge a indiqué samedi qu'une ressortissante canadienne d'origine chinoise avait été arrêtée pour espionnage et participation à une organisation criminelle. La suspecte, dont le nom n'a pas été révélé, travaillait comme stagiaire au quartier général suprême des puissances alliées en Europe de l'OTAN à Mons, en Belgique. Le parquet a précisé qu'elle avait attiré l'attention des services de sécurité du SHAPE qui avaient signalé l'affaire au service de renseignement militaire belge. Et pour terminer, une association représentant le secteur de l'horticulture ornementale du Québec renonce à son recours judiciaire contre les règlements limitant l'utilisation de pesticides dans 5 municipalités. L'Association des services en horticulture ornementale du Québec regroupe plus de 100 entreprises dont beaucoup fournissent des services décoratifs ou esthétiques pour l'entretien des pelouses. Elle affirme qu'elle veut collaborer avec les municipalités plutôt que de les poursuivre en justice. L'association contestait la nouvelle réglementation de Saint-Hyacinthe, Granby, Beauharnois, Bromont et Plessisville. C'est ce qui complète vos actualités Arsenal Média. Passez une bonne journée sur nos ondes.
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2: Pour aujourd'hui, dans le Grand Rimouski, c'est alternance de soleil et de nuages. On a un 40% de probabilité d'averse aussi au courant de la journée. Sinon, niveau température, un peu plus frais que d'habitude, là, surtout ce matin, là, on va avoir un maximum de 19 au courant de la journée, donc ça va se réchauffer. Si je regarde pour le reste de la semaine, ça va être généralement nuageux pour demain et jeudi. Et sinon, vendredi, samedi, du beau soleil, et c'est dimanche où on va avoir un 60% de possibilité d'averse, mais sinon, c'est une belle semaine qui s'annonce.

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1: Bon début de journée dans l'Est du Québec, sur la Côte-Nord, d'Anaï Thériault qui vous accompagne ce matin. Il est 7h04 officiellement maintenant, oui. Et je veux savoir qui est à l'écoute ce matin. 418-723-2564. N'hésitez pas à m'écrire si vous avez des souhaits d'anniversaire en ce 28 juillet aussi. Ben c'est le moment de le faire, donc textez-moi. Je répète le numéro 418-723-2564. Au showbiz, dans les prochaines minutes, ben il y a une célébrité qui est vraiment pas contente de comment sa chanson est utilisé et je pense que c'est assez comprenable. Et on a un film qui est toujours un très grand succès. Et ensuite, ben on va s'en aller dans notre jardin pour cueillir des bonnes fines herbes et faire des bonnes recettes parce que c'est ça que j'ai décidé de faire cet été. Donc, on s'en parle aussi un petit peu plus tard, mais juste avant, en musique. Si vous avez vu la série Off Campus, premièrement, avez-vous aimé? Personnellement, j'ai adoré. Mais vous savez qu'il y a une scène de danse sur une chanson de J-Lo et maintenant, on dirait que je la connecte officiellement à la série Off Campus. Ben là, elle a voyagé jusqu'ici à Viva. Voici J-Lo, If You Had My Love.

Gillo pour bien commencer notre journée, pour nous donner de l'énergie en ce mardi matin. Salut à Lolo qui vient de m'appeler au 88-723-2564. Merci vraiment d'être à l'écoute. C'est toujours un plaisir de jaser avec vous. Je me sens un petit peu moins seule dans ce temps-là. Fait qu'hésitez pas à m'écrire, là. Je lis tous les textos que je reçois sans en éviter aucun, là. Fait que vous pouvez me dire un petit bonjour, ça va me faire plaisir. Maintenant, il est 7h09 au showbiz. Il y a une célébrité qui est bien fâchée de l'utilisation de sa chanson, mais avant de vous dévoiler qui, on parle du film The Odyssey, qui est présentement au cinéma, le nouveau film de Christopher Nolan, qui vraiment va super bien au box-office. Là, il a continué vraiment d'avoir une forte emprise en fin de semaine, donc c'était sa deuxième fin de semaine au cinéma, et il a quand même récolté des recettes de 87 millions selon les projections, ce qui est excellent, surtout pour une deuxième fin de semaine. C'est juste une baisse de 30% par rapport à ses débuts au cinéma. Et il s'agit également du meilleur deuxième week-end jamais enregistré par le réalisateur Christopher Nolan. Donc, si on tient pas compte de l'inflation, bien évidemment. Donc, il est en train de faire ses propres records avec ses propres films. Si vous avez vu The Odyssey, je suis vraiment intriguée. Est-ce que vous avez aimé ça? Je veux le savoir parce que je sais qu'il est assez long. Je veux que ça vaille la peine si jamais je vais le voir au cinéma. Donc, textez-moi 88-723-2564. Y es-tu vraiment bon? Parce que j'entends que des bonnes critiques, mais j'ai besoin d'autres avis là, avant de me décider. Katy Perry est pas contente de l'utilisation de sa chanson Fireworks. Et c'est pas la première chanteuse à justement parler du fait que l'administration de Trump utilise des chansons sans l'autorisation. Elle a, Katy Perry, condamné l'utilisation de la chanson Fireworks que je viens de vous faire entendre dans une vidéo TikTok de l'administration Trump qui

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1: Katy Perry. Il est 7h12 dans l'Est du Québec, sur la Côte-Nord. Peut-être que vous avez un jardin à la maison avec des bonnes fines herbes dedans, puis là, vous savez pas quoi faire avec. Comment est-ce qu'on fait pour les conserver? J'ai trouvé des techniques parce que je me suis acheté justement des petits plants et j'essaye de les garder en vie, n'ayant pas le pouce vert. J'ai trouvé des techniques. On se les partage dans les prochaines minutes. Mais juste avant, c'est une nouveauté, la plus récente de Shakira et de Burna Boy, Die Die, à Viva, pour vous faire danser un petit peu en ce mardi matin.

Il y a une chose à savoir sur moi et c'est que j'ai aucunement le pouce vert. Donc moi, garder en vie une plante, là, c'est pas une possibilité. Mais là, c'était, je veux essayer parce que j'ai des plants de fines herbes. Puis j'aime tellement ça, rajouter des fines herbes fraîches à mes repas. Donc j'ai fait des recherches pour savoir comment est-ce que je pourrais les garder en vie plus que

0: une journée. Et en plus, c'est tellement pas cher, là. Acheter des plantes fines herbes, là, ça coûte à peu près 5 $, puis vous en avez pour vraiment longtemps. Et si vous vous questionnez du pourquoi c'est tant meilleur là, des fines herbes, c'est que ça rajoute la fraîcheur. Puis les chefs, là, ils en mettent partout dans leur repas. C'est vraiment comme un parfum. Tu sais, la dernière touche qu'on rajoute là, dans notre routine du matin pour sentir bon, ben c'est la même chose, mais pour les plats. Donc, dans une salade, des pâtes, même dans une omelette, ça a vraiment un goût complètement différent que les herbes qui sont séchées, là, qu'on achète à l'épicerie comme ça. Et elles ajoutent vraiment beaucoup de saveur pour... avec pas grand-chose, t'as pas besoin d'en ajouter une tasse là, pour que ça goûte. Non. Et si vous êtes comme moi, que vous avez pas le pouce vert, vous voulez les garder en vie et fraîches plus longtemps, j'ai trouvé un petit truc pour vous. Faut les traiter comme un bouquet de fleurs. Fait que couper un peu le bout des tiges, les déposer dans un verre avec un peu d'eau, et vous pouvez même les garder au frigo, sauf le basilic, lui, qui préfère souvent rester sur le comptoir loin du soleil direct, là. Mais sinon, ça va leur permettre de rester vraiment belles pendant près d'une semaine et même des fois plus selon la variété. Et si vous achetez vraiment ben le plant là, mettons de basilic, ben le truc à ce moment-là, ben c'est de ne pas oublier de les arroser. Ce que personnellement, j'oublie souvent. Et vraiment, le secret, si vous cuisinez avec des fines herbes fraîches, c'est de ne pas les mettre en début de cuisson, parce que la plupart des herbes, c'est à la toute fin qu'il faut les ajouter. La chaleur a fait disparaître une partie de leur parfum, puis c'est pas ça qu'on veut, hein. On veut que ça goûte bon. Donc, on les ajoute juste avant de servir, puis en plus, ça rajoute un petit peu de couleur au plat. C'est toujours très, très bon. Et il y a tellement de fines herbes. On sait pas toujours lesquelles choisir. OK, je vais vous en nommer 5 et mettons la meilleure manière de les utiliser, OK? Un des plus populaires et un de mes préférés, le basilic, qui est le meilleur ami des tomates, de pâtes et de la pizza. Donc ça, vous pouvez en mettre pas mal partout. Là. Personnellement, c'est mon épice passe-partout. Il y a aussi le persil qui va pratiquement avec tout. Pommes de terre, poissons, légumes, viande et soupe. La menthe, que j'adore l'été, qui est délicieuse avec les fruits dans un yogourt. C'est vraiment bon dans les salades ou simplement dans un verre d'eau pétillante ou si vous voulez faire des petits cocktails, là, ça rajoute vraiment de la fraîcheur. Ensuite, on a le thym qui est parfait dans les mijotés, le poulet et avec les légumes rôtis aussi, et le romarin qui est idéal avec les pommes de terre au four, le porc ou le poulet. Donc, comme ça, ben vous savez quelle herbe choisir. Personnellement, mon top 3, c'est basilic, menthe et persil que j'essaye de tenir en vie présentement. Sont encore vivantes, hein? C'est la bonne nouvelle pour l'instant. Puis qu'est-ce qui est le fun, c'est que les fines herbes sont parmi les plantes les plus faciles à faire pousser. Donc, peut-être que je vais m'en sortir. Donc, on a juste besoin d'un simple pot sur le balcon, sur le bord d'une fenêtre ou même sur le comptoir de la cuisine. Ça peut suffire et c'est facile à utiliser. Donc, vous avez aussi des herbes fraîches à portée de main si vous jamais vous achetez un plant. Et dernier truc anti-gaspillage, là, en parlant des herbes fraîches, parce que des fois, ben même si on fait tout pour les garder en vie, ben il commence à devenir un petit peu plus difficile si jamais vous en avez trop ou qu'il est en train de faner. Jetez les pas, OK? Hachez-les, déposez-les dans un bac à glaçons avec un peu d'huile d'olive ou de bouillon, puis vous congelez ça, puis une fois que c'est congelé, quand vous en avez besoin, vous faites juste mettre un petit cube dans votre recette et ça va rajouter vraiment de la saveur, même au cœur de l'hiver, et ça goûte vraiment meilleur que les feuilles séchées, donc c'est un très bon truc pour éviter le gaspillage. Est-ce que vous avez d'autres trucs par rapport aux fines herbes pour soit les garder en vie ou soit les garder et ne pas les gaspiller si jamais ils deviennent un petit peu moins fraîches, par exemple, ben n'hésitez pas, 418-723-2564.
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0: Tiens, à 7h24, dans l'Est du Québec, sur la côte nord, Danaï Thériault qui vous accompagne en ce mardi 28 juillet. On débute la journée ensemble. Et est-ce que vous êtes le genre de personne qui se rappelle de souvenirs grâce aux odeurs? Parce que moi, là, ça marche vraiment très bien. Là, je marche, je sens quelque chose et le souvenir est clair, clair, clair dans ma tête. Ben, j'ai maintenant compris pourquoi les scientifiques ont élucidé le mystère et je vous en parle dans un instant, Viva. Et on a aussi une belle chanson d'été qui va, je l'espère, faire sortir le soleil. Ça s'en vient dans quelques instants.
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12: Bon mardi, ici Louis-Philippe Arnoirel. L'homme recherché par la Sûreté du Québec, Philippe Benoît, est maintenant considéré comme un suspect dans le cadre de l'enquête pour homicide de son fils, retrouvé mort dimanche à Shawinigan, en Mauricie, dimanche. Bien que les recherches et vérifications effectuées jusqu'à présent se concentrent notamment dans le secteur de Lac-aux-Sables, il est possible que le suspect se trouve ailleurs au Québec. Les informations recueillies jusqu'à présent laissent croire qu'il pourrait être en possession d'une arme blanche, bien qu'aucune indication ne permette de croire à une menace pour la population. Les citoyens sont invités à faire preuve de vigilance. Toute personne qui apercevrait Philippe Benoît est priée de ne pas tenter d'intervenir, de l'approcher ou d'entrer en contact avec lui, mais plutôt de composer immédiatement le 911 afin que les policiers puissent intervenir. Le ministre fédéral de la Sécurité publique, Gary Anandasan-Gary, s'est engagé hier à faire toute la lumière sur l'arrestation d'une Canadienne en Europe pour espionnage. Le parquet fédéral belge a indiqué samedi qu'une ressortissante canadienne d'origine chinoise avait été arrêtée pour espionnage et participation à une organisation criminelle. La suspecte, dont le nom n'a pas été révélé, travaillait comme stagiaire au quartier général suprême des puissances alliées en Europe de l'OTAN à Mons, en Belgique. Le parquet a précisé qu'elle avait attiré l'attention des services de sécurité du SHAPE qui avaient signalé l'affaire au service de renseignement militaire belge. Et pour terminer, une association représentant le secteur de l'horticulture ornementale du Québec renonce à son recours judiciaire contre les règlements limitant l'utilisation de pesticides dans 5 municipalités. L'Association des services en horticulture ornementale du Québec regroupe plus de 100 entreprises dont beaucoup fournissent des services décoratifs ou esthétiques pour l'entretien des pelouses. Elle affirme qu'elle veut collaborer avec les municipalités plutôt que de les poursuivre en justice. L'association contestait la nouvelle réglementation de Saint-Hyacinthe, Green Bay, Beauharnois, Bromont et Plessisville. C'est ce qui complète vos actualités Arsenal Média. Passez une bonne journée sur nos ondes.
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5: Pour aujourd'hui, dans le Grand Rimouski, c'est alternance de soleil et de nuages. On a un 40% de probabilité d'averse aussi au courant de la journée. Sinon, niveau température, un peu plus frais que d'habitude, là, surtout ce matin, là, on va avoir un maximum de 19 au courant de la journée, donc ça va se réchauffer. Si je regarde pour le reste de la semaine, ça va être généralement nuageux pour demain et jeudi. Et sinon, vendredi, samedi, du beau soleil, et c'est dimanche où on va avoir un 60% de possibilité d'averse, mais sinon, c'est une belle semaine qui s'annonce.
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15: Est-ce que ça vous est déjà arrivé de... Vous êtes en train de marcher, vous allez à un endroit et vous sentez une certaine odeur qui vous rappelle vraiment un souvenir précis? Ben sachez que ça a un nom, cet événement-là. Ça s'appelle le syndrome de Madeleine de Proust. Et j'ai fait des recherches pour comprendre pourquoi est-ce que ça fait ça à notre cerveau. Et c'est vraiment intéressant, je vous l'explique dans quelques instants à Viva. Un bon début de journée en ce mardi 28 juillet. Danaé Thériault qui est avec vous. Et je sais que c'est assez gris. Là, aujourd'hui, on espère un peu de soleil et je pense que ça, c'est la chanson parfaite pour faire sortir ce soleil. Peut-être que ça va motiver Dame Nature. Donc, à Viva, voici Justin Wellington avec Aiko Aiko.

0: revenir dès 8h45, encore plus de musique. 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
2: Je pense que ça nous est tous déjà arrivé à un moment ou à un autre qu'on sent une certaine odeur. Puis là, on dirait que tous les souvenirs reviennent en même temps à ce moment-là. Ben, ça s'appelle le syndrome Madeleine de Proust. Et c'est vraiment impressionnant comment notre cerveau fonctionne avec ça. Parce que saviez-vous que notre nez, c'est le raccourci le plus rapide vers nos souvenirs? Donc, l'odeur, là, c'est un chemin super, super rapide. Ça arrive presque directement dans la partie du cerveau qui garde nos souvenirs et nos émotions. C'est une étude du CNRS publié dans PLOS Biology qui explique le tout. Et c'est pour ça qu'une odeur est capable de nous faire sourire avant même qu'on comprenne pourquoi, avant même que le souvenir soit dans notre tête. Et il y a quelque chose de vraiment mignon, OK? Parce qu'une odeur, ça peut juste devenir un souvenir fort si c'est associé à un moment heureux. Donc, si vous avez un mauvais souvenir, c'est sûr qu'il n'y arrivera pas avec une odeur. Il faut que ça soit un beau moment. Et là, l'odeur va pouvoir activer ce souvenir. Donc, par exemple, l'odeur de biscuits qui cuisent chez notre grand-maman, le parfum de notre mère, l'odeur d'un chalet, par exemple, le gazon. Moi, le gazon, là, l'odeur de pelouse mouillée, je sais pas pourquoi, ça me rapporte tout le temps en enfance. Puis notre cerveau range l'odeur avec le bonheur qu'on ressentait à ce moment-là. Et plusieurs années plus tard, ben il suffit simplement de le sentir pour que le souvenir revienne. C'est tellement mignon. Et il y a une autre découverte que les scientifiques ont fait qui est très surprenant, parce que pour garder ces beaux souvenirs bien vivants, notre cerveau a besoin de retrouver l'odeur de temps en temps. Puis les chercheurs estiment qu'une fois par année, ça peut suffire, mais qu'il faut justement sentir ces odeurs-là pour garder le souvenir le plus vivant possible. Donc, c'est pour ça qu'on aime refaire, par exemple, les mêmes recettes de famille, retourner au chalet ou sentir des fleurs qu'on avait dans notre jardin quand on était petit. C'est parce que ça ravive ce souvenir. Et plus on vieillit, plus les odeurs nous touchent. Donc, avec ces années-là, ben les souvenirs deviennent encore plus remplis d'émotions. Et c'est pour ça qu'à chaque fois qu'on sent une certaine odeur, ben on est heureux ou ça nous apporte des petites larmes aux yeux en pensant à ces beaux souvenirs-là. Donc, c'est le syndrome Madeleine de Proust qu'on appelle. Et c'est le pourquoi. À chaque fois que vous sentez cette dite odeur, ben votre cerveau va aller directement dans ce souvenir-là. Et les spécialistes disent que les enfants enregistrent très facilement les odeurs. Alors, profitez-en cet été pour faire une recette spéciale ensemble avec les enfants, allumer peut-être toujours la même chandelle pendant que vous cuisinez à Noël, par exemple, ou planter de la lavande, du basilic. Donc ça, dans peut-être 20 ans, mais ça va leur rappeler l'été 2026 et à quel point ils ont eu du plaisir. Donc ça pourrait vraiment être un petit chemin pour rappeler le tout. Donc même pour nous, les odeurs, ben ça nous rapporte toujours à ces beaux souvenirs-là. Et c'est le pourquoi du comment est-ce que ça fonctionne. Et maintenant, ben je suis bien contente de savoir le pourquoi je me rappelle de souvenirs bizarres des fois quand je sens l'odeur de la pelouse mouillée. Et vous, c'est quoi le souvenir et la senteur là, associée la plus bizarre? T'sais, comme par exemple, moi, l'odeur de la pelouse, ben c'est me promener avec ma mère, aller marcher par exemple jusqu'à un petit resto. Vous, c'est quelle odeur qui vous rappelle un souvenir vraiment précis? Je veux le savoir au 88-723-2564. En musique, je pense que c'est le temps de se mettre de bonne humeur et je pense que ce groupe-là va réussir. De l'énergie, de la bonne humeur, c'est ça qu'il nous propose et surtout, ça va rester dans notre tête. Il est 7h38 dans l'Est du Québec, sur la Côte-Nord. Voici Blue Jeans Bleu avec Scotch and Poche à Viva.

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0: Bon, c'est sûr qu'on va avoir ça dans la tête toute la journée. Au moins, c'est une bonne toune. Hein? On va se rassurer avec ça. Il est 7h41 d'Anaï Thériault qui vous accompagne en ce mardi matin partout dans l'Est du Québec et sur la Côte-Nord. Et dans les prochaines minutes, vous prenez le contrôle de la station en décidant la musique qui va jouer. Le Voilà ta toune s'en vient et je vous conseille vraiment de rester à l'écoute parce que j'ai des cadeaux pour vous aussi dans quelques instants. À Viva!
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Max McNown, Better Me For You, à Vivant ce mardi matin. Je viens de recevoir un beau texto de la part de Roxane Ruet qui dit « Bonne fête à la belle Ali Robitaille, 12 ans, toute la famille t'aime et c'est de la part de ta tante Rox. » Donc, joyeux anniversaire à Ali. Passe une super belle journée dans ce 28 juillet. Et maintenant, c'est le moment pour vous de prendre le contrôle de la station avec le Voilà ta toune. Quelle chanson vous voulez entendre à 8 heures? C'est votre décision. Et aujourd'hui, je pense que ça va être difficile. Ça va être difficile. OK. On a comme choix numéro 1 Pink avec Never Gonna Not Dance Again. Et comme choix numéro 2, j'ai aussi une option que vous adorez ici à Viva avec Sheryl Crow et All I Wanna Do. Qu'est-ce que vous voulez entendre à 8 heures? C'est votre choix. Donc, vous votez au 418-723-2564. Est-ce que vous êtes team Pink ou team Sheryl Crow? J'attends votre vote. Et je vous conseille de rester branché parce que je vous gâte dans les prochaines minutes ici à Viva. Mais juste avant, voici la version 2026 de Mitsu avec Yacetidon. Voici C'est chaud plus hot à Viva.

Salut à Francine H. Beaulieu qui vient de m'écrire. Elle souhaite souhaiter un beau 54e anniversaire de mariage à ses parents. C'est de la part de tous les enfants. Donc, joyeux anniversaire à tes parents, Francine H. Beaulieu. Merci beaucoup de prendre le temps de me texter au 418-723-2564. Il est 7h52 et j'ai envie de vous gâter ce matin. C'est l'exposition agricole de Rimouski qui commence ce mercredi. Donc, pourquoi pas vous offrir une paire de billets avec accès au manège pour l'expo agricole. Et je vais en avoir tout au long de la semaine, ces paires de billets-là. Donc, si vous voulez votre paire pour pouvoir y aller, c'est du côté de Rimouski, l'exposition agricole qui débute ce mercredi. Vous avez accès au manège aussi avec ça. Ben, vous me textez dès maintenant au 418-723-2564 avec votre nom et le mot expo. Voilà, c'est votre manière de participer. Et vous avez la prochaine chanson pour le faire. Donc, exactement 3 minutes 32. Voici Non Déjà, Quelque chose about you, en attendant votre participation pour gagner votre paire de billets pour l'expo agricole. À vie.

0: Il est 7h56 et waouh, vous avez été tellement nombreux à participer pour remporter votre paire de billets pour aller à l'Expo agricole du côté de Rimouski cette semaine. Et la personne gagnante de sa paire de billets avec accès au manège est Derek Soucy-Bois. Je vais t'écrire. Félicitations. Donc, je t'écris dans quelques instants pour te dire comment récupérer tes billets. Et sinon, ben, inquiétez-vous pas, vous allez avoir d'autres chances de remporter votre paire de billets au courant de la semaine. Donc, soyez à l'écoute d'On part ça de même dès 6h pour ne pas manquer le moment où je vais faire tirer ces billets-là. Et je vous conseille même de rester branché parce qu'un petit peu plus tard, j'ai un autre cadeau pour vous. Ben oui, je me sens généreuse cette semaine. Que voulez-vous? C'est l'été. Moi, ça a un gros effet sur moi. Dans les prochaines minutes, votre choix du Voilà ta toune entre Pink et Sheryl Crow. Ça s'en vient en musique. Et au showbiz, on parle de cet artiste qui va être de retour en musique. C'est une légende du R&B. Ça fait 20 ans qu'il n'a pas sorti de nouvelle musique, mais là, il est de retour. Ça s'en vient à Viva dans les prochaines minutes.
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5: Bon mardi, ici Louis-Philippe Arnoirel. L'homme recherché par la Sûreté du Québec, Philippe Benoît, est maintenant considéré comme un suspect dans le cadre de l'enquête pour homicide de son fils, retrouvé mort dimanche à Shawinigan, en Mauricie, dimanche. Bien que les recherches et vérifications effectuées jusqu'à présent se concentrent notamment dans le secteur de Lac-aux-Sables, il est possible que le suspect se trouve ailleurs au Québec. Les informations recueillies jusqu'à présent laissent croire qu'il pourrait être en possession d'une arme blanche, bien qu'aucune indication ne permette de croire à une menace pour la population. Les citoyens sont invités à faire preuve de vigilance. Toute personne qui apercevrait Philippe Benoît est priée de ne pas tenter d'intervenir, de l'approcher ou d'entrer en contact avec lui, mais plutôt de composer immédiatement le 911 afin que les policiers puissent intervenir. Le ministre fédéral de la Sécurité publique, Gary Anandasan-Gary, s'est engagé hier à faire toute la lumière sur l'arrestation d'une Canadienne en Europe pour espionnage. Le parquet fédéral belge a indiqué samedi qu'une ressortissante canadienne d'origine chinoise avait été arrêtée pour espionnage et participation à une organisation criminelle. La suspecte, dont le nom n'a pas été révélé, travaillait comme stagiaire au quartier général suprême des puissances alliées en Europe de l'OTAN à Mons, en Belgique. Le parquet a précisé qu'elle avait attiré l'attention des services de sécurité du SHAPE qui avaient signalé l'affaire au service de renseignement militaire belge. Et pour terminer, une association représentant le secteur de l'horticulture ornementale du Québec renonce à son recours judiciaire contre les règlements limitant l'utilisation de pesticides dans 5 municipalités. L'Association des services en horticulture ornementale du Québec regroupe plus de 100 entreprises dont beaucoup fournissent des services décoratifs ou esthétiques pour l'entretien des pelouses. Elle affirme qu'elle veut collaborer avec les municipalités plutôt que de les poursuivre en justice. L'association contestait la nouvelle réglementation de Saint-Hyacinthe, Granby, Beauharnois, Bromont et Plessisville. C'est ce qui complète vos actualités Arsenal Média. Passez une bonne journée sur nos ondes.
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7: Pour aujourd'hui, dans le Grand Rimouski, c'est alternance de soleil et de nuages. On a un 40% de probabilité d'averse aussi au courant de la journée. Sinon, niveau température, un peu plus frais que d'habitude, là, surtout ce matin, là, on va avoir un maximum de 19 au courant de la journée, donc ça va se réchauffer. Si je regarde pour le reste de la semaine, ça va être généralement nuageux pour demain et jeudi. Et sinon, vendredi, samedi, du beau soleil, et c'est dimanche où on va avoir un 60% de possibilité d'averse, mais sinon, c'est une belle semaine qui s'annonce.

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1: On est mardi le 28 juillet. Mon nom c'est Danaë Thériault. Il est présentement 8h04 dans 3 secondes. Et vous êtes à l'écoute d'On passe de même partout dans l'Est du Québec, sur la Côte-Nord. C'est un plaisir de débuter ma journée avec vous. J'ai envie de vous gâter cette semaine et dans quelques instants, si vous avez vos billets pour les grandes fêtes Élus et que ça vous tente d'être en VIP, ben je vais vous upgrader ça. Donc, je vais vous dire comment participer dans quelques minutes. Mais juste avant, au showbiz, qu'est-ce qui s'en vient? Ben, c'est une légende du R&B. Ça fait 20 ans qu'elle n'a pas sorti de nouvelle musique et là, il est de retour. Je vous dévoile c'est qui dans un instant. Et juste avant, la chanson gagnante du Voilà ta toune d'aujourd'hui, c'est Gino qui a tranché le tout parce que c'était très serré et vous vouliez finalement entendre du Pink. Voici Never Gonna Not Dance Again à Viva.

8h08 et au showbiz. On parle de cette légende du R&B qui va être de retour après 20 ans sans nouvelle musique. Mais juste avant, on parle de cette série qui va sortir bientôt sur Prime Video, qui va être parfaite si vous êtes un fan des romans d'horreur de Stephen King. C'est la nouvelle série Carrie, qui est une série de Mike Flanagan. Ils ont dévoilé la nouvelle bande d'annonce pour ce remake de la série. On connaît un petit peu déjà l'histoire de cette jeune femme, Carrie White, qui grandit recluse aux côtés de sa mère autoritaire. Et elle a un environnement quand même hostile de son école secondaire là, avec un gros scandale d'intimidation. Et finalement, ben, y a l'apparition de ses pouvoirs de psychokinèse. Donc, dans la bande d'annonce, on constate que c'est une adaptation vraiment modernisée de l'histoire. Il y a des téléphones à l'école secondaire, donc il y a cet élément-là qui va être rajouté. Mais sinon, ça risque de rester assez près du roman d'horreur de Stephen King. Et le tout va être disponible sur Prime Video le 7 octobre. Donc, préparez cette date-là dans votre agenda parce que je pense que vous allez être occupé à regarder cette série si vous êtes fan de films d'horreur. Là, cette fois-ci, ça va être en format série. Et la bande d'annonce est maintenant disponible si vous voulez aller l'écouter. Ça a vraiment l'air bon pour vrai. Je suis pas une fan d'horreur, puis j'ai trouvé que ça avait beaucoup de potentiel. Donc, vous me direz si vous, ben, vous êtes un fan de Stephen King et que vous connaissez bien l'histoire. Est-ce que ça a l'air pas pire? 418-723-2564. Stevie Wonder est de retour. Il l'a annoncé pendant un de ses concerts récemment. Il va y avoir un nouvel album qui va paraître en 2027. Ça s'appelle Through the Eyes of Wonder et ça va être composé de chansons inédites, dont certaines qui datent de l'époque de son album le plus populaire en carrière qui est paru en 1976, l'album Songs in the Key of Life. Donc, 50 ans après l'apparition de cet album-là et surtout 20 ans après que Stevie Wonder ait eu un passage en studio, ben là, on va avoir un nouvel album. Il a quand même 76 ans et il continue de faire de la musique. Il continue de nous impressionner. Il y a tellement de hits, de classiques. Sa carrière est impressionnante. Là, il a 25 Grammy, un Oscar, plus de 100 millions d'albums vendus. Donc, bien heureuse de savoir que Stevie Wonder, ben, il va être de retour, cette légende du R&B. Et bien hâte d'en savoir plus sur cet album qui va paraître en 2027. Il est 8h11 à Viva. Et cette semaine, c'est une grosse semaine, plein d'activités, que ce soit sur la Côte-Nord, dans la Matapédia, Matani, Rimouski, dont le grand festival, les grandes fêtes TELUS. Et si vous avez déjà votre billet, ben je vous envoie directement en VIP pour le festival. Et pour savoir comment ça fonctionne, restez branchés, je vous explique le tout dans quelques instants. Et juste avant, ben on retourne en 1986, un hit que vous pourriez entendre pendant le lunch 80-90-2000 avec Tom Cotton.

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2: Je me sens généreuse cette semaine. Je sais pas, c'est peut-être mes vacances qui s'en viennent. Là, j'ai envie de vous gâter. Et à 8h16 ce matin, si vous avez déjà vos laissez-passer 4 soirs pour les grandes fêtes TELUS, ben je gâte une personne et une paire de billets qui va être upgradée en VIP. Vous allez pouvoir aller voir vos artistes favoris devant la scène, là. C'est vraiment, vraiment une belle vue. Et tout ça, ben c'est ici à Viva que ça se passe. Donc, si vous voulez participer, premièrement, vous devez déjà avoir acheté vos laissez-passer 4 soirs. Si vous avez déjà vos laissez-passer, vous êtes admissible. Vous me textez au 418-723-2564. Je veux votre nom, prénom, nom de famille. Et je veux savoir quel artiste vous avez le plus hâte de voir aux grandes fêtes TELUS du côté de Rimouski cette semaine. Et je vais choisir un gagnant après la prochaine chanson. Donc, vous avez exactement 3 minutes 7 pour participer. 418-723-2564. Votre artiste que vous avez le plus hâte de voir aux grandes fêtes, ainsi que votre prénom et nom de famille pour participer.

et vous devez déjà avoir vos billets d'acheter, les billets 4 jours. Donc, si tout ça est rempli, ben vous êtes participant et je dévoile le grand gagnant après Scooter Gas et Ricardo. On dirait que j'étais partie avec mon accent anglais, moi, là, mais en musique, le voici, cet hymne à cet homme qui fait de bonnes recettes, des bonnes petites patates pilées et tout le reste. Voici Scooter Gas. À Viva, bon début de journée. Il est 8h17. Vous êtes à l'écoute d'On passe ça de même.

0: À 8h20, qui va voir ses billets pour les grandes fêtes TELUS? Ça a été upgradé en VIP. Vous avez été tellement nombreux à participer, c'est impressionnant. Et la personne qui va pouvoir aller voir l'artiste qu'elle a le plus hâte de voir, qui est Milky Chance en VIP, c'est Chloé Lebel. Félicitations, je vais t'écrire pour te dire comment tu vas pouvoir récupérer tes passes VIP. Mais merci d'avoir participé. C'est impressionnant à quel point vous êtes à l'écoute ce matin. Merci beaucoup. Vous êtes à l'écoute d'On pense ça de même avec moi-même, Danaë Thériault. Puis je vais avoir d'autres surprises pour vous au courant de la semaine. Donc, soyez certains d'être à l'écoute dès 6h d'On pense ça de même pour pas manquer ces beaux concours-là. Dans les prochaines minutes, Noah Kahan s'en vient avec la chanson avec laquelle j'ai voulu à un moment donné participer à un concours de talent dans un bar. Et j'ai oublié toutes les paroles sur scène. Donc, vous comprenez, je n'ai pas gagné ce concours. Mais là, je vais me rattraper en faisant du karaoké en studio dans les prochaines minutes. À Viva!
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10: Bon mardi, ici Louis-Philippe Arnoirel. L'homme recherché par la Sûreté du Québec, Philippe Benoît, est maintenant considéré comme un suspect dans le cadre de l'enquête pour homicide de son fils, retrouvé mort dimanche à Shawinigan, en Mauricie, dimanche. Bien que les recherches et vérifications effectuées jusqu'à présent se concentrent notamment dans le secteur de Lac-aux-Sables, il est possible que le suspect se trouve ailleurs au Québec. Les informations recueillies jusqu'à présent laissent croire qu'il pourrait être en possession d'une arme blanche, bien qu'aucune indication ne permette de croire à une menace pour la population. Les citoyens sont invités à faire preuve de vigilance. Toute personne qui apercevrait Philippe Benoît est priée de ne pas tenter d'intervenir, de l'approcher ou d'entrer en contact avec lui, mais plutôt de composer immédiatement le 911 afin que les policiers puissent intervenir. Le ministre fédéral de la Sécurité publique, Gary Anandasan-Gary, s'est engagé hier à faire toute la lumière sur l'arrestation d'une Canadienne en Europe pour espionnage. Le parquet fédéral belge a indiqué samedi qu'une ressortissante canadienne d'origine chinoise avait été arrêtée pour espionnage et participation à une organisation criminelle. La suspecte, dont le nom n'a pas été révélé, travaillait comme stagiaire au quartier général suprême des puissances alliées en Europe de l'OTAN à Mons, en Belgique. Le parquet a précisé qu'elle avait attiré l'attention des services de sécurité du SHAPE qui avaient signalé l'affaire au service de renseignement militaire belge. Et pour terminer, une association représentant le secteur de l'horticulture ornementale du Québec renonce à son recours judiciaire contre les règlements limitant l'utilisation de pesticides dans 5 municipalités. L'Association des services en horticulture ornementale du Québec regroupe plus de 100 entreprises dont beaucoup fournissent des services décoratifs ou esthétiques pour l'entretien des pelouses. Elle affirme qu'elle veut collaborer avec les municipalités plutôt que de les poursuivre en justice. L'association contestait la nouvelle réglementation de Saint-Hyacinthe, Granby, Beauharnois, Bromont et Plessisville. C'est ce qui complète vos actualités Arsenal Média. Passez une bonne journée sur nos ondes.
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0: Pour aujourd'hui, dans le Grand Rimouski, c'est alternance de soleil et de nuages. On a un 40% de probabilité d'averse aussi au courant de la journée. Sinon, niveau température, un peu plus frais que d'habitude, là, surtout ce matin, là, on va avoir un maximum de 19 au courant de la journée, donc ça va se réchauffer. Si je regarde pour le reste de la semaine, ça va être généralement nuageux pour demain et jeudi. Et sinon, vendredi, samedi, du beau soleil, et c'est dimanche où on va avoir un 60% de possibilité d'averse, mais sinon, c'est une belle semaine qui s'annonce.
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0: Dans le Grand Rimouski, bon mardi matin en ce 28 juillet. On a de la belle Lisette en studio qui s'en vient. C'est Cathy Raté qui a besoin de ventiler un petit peu là, parce qu'il s'est passé quelque chose avec sa fille. Et elle a décidé qu'elle n'achèterait plus jamais cet objet chez elle. Et je suis sûre que ça vous est déjà arrivé, des expériences scientifiques des enfants comme ça. Donc, elle vient nous ventiler le tout dans sa chronique dans quelques instants au Viva 102.9. Mais juste avant, voici Noah Kahan avec Stick Season.

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1: Et on est en compagnie de Cathy Raté aujourd'hui pour ventiler sur les squishy.
2: Ouais. Sur les squishy.
1: Bonjour Cathy.
2: Bonjour. Écoute. Moi je me disais on va ventiler sur le fait que mes enfants, j'étais un peu déjà à bout de les divertir parce que j'ai hâte l'école recommence. Puis j'ai ventilé sur que j'avais d'abord hâte qu'elle finisse, mais non,
1: ouais,
2: mais
1: c'est ça.
2: Là dans les derniers jours, ma fille me donnait une idée pour ventiler et salutations à tous ces parents qui ont couru un peu partout pour trouver ces fameux squishy dumplings qui ressemblent à un petit bol là que t'ouvres ça puis en tout cas
1: c'est comme les jouets anti-stress un peu.
2: Ouais, c'est okay. Ça. C'est totalement ça, puis il y en a plusieurs sortes. Ma fille en a une tonne à la maison.
1: C'est une collection rendue là.
2: Ouais. Sauf que tu sais, quand ils décident d'expérimenter des petites expériences avec leur squishy et qu'ils décident de les ouvrir pour voir qu'est-ce qu'il y a à l'intérieur. Ça a été mon histoire il y a quelques jours. Et là, j'ai dit, c'est sûr que je passe, qu'il a passé par là. Écoute, ma fille avait un squishy qui est une espèce de gummy bear, un gros gummy bear, qui reprend sa forme immédiatement après que t'aies pesé dessus. Puis c'est en fait ce qui fait l'affaire satisfaisante, ça stimule la concentration, c'est satisfaisant parce que ça reprend sa forme, c'est bon pour le stress. On se rappellera que ma fille a un trouble d'anxiété généralisée, fait que je suis comme ben parfait. Il n'y en aura plus des squishies
1: ben,
2: à maison.
1: Voyons, c'est quoi qui s'est passé là?
2: Moi, j'appelle ça des squishes M-A-R-D-E. Là, ça va toutes les parents. J'ai dit à ma fille, non. Elle a décidé de couper ce dit squishy en forme de gummy bear. Et là, elle se filme en même temps pour faire comme un petit vlog.
1: Ben oui.
2: Mais si tu comprends-tu que c'est une espèce de colle hyper collante?
1: Genre la slime un peu?
2: Non. Ah. C'est comme pire que ça.
1: Oh.
2: C'est comme de la colle, de la crazy glue.
1: Ah, okay, à ce point-là. Fait que là, tout est collé chez toi?
2: Plein de petits brillants.
1: Oh!
2: Dans le lavabo. Oh. À la maison. Et là, j'arrive, puis elle dit, maman, il y a comme un petit problème.
1: Un petit problème?
2: Quoi? Quel petit problème? J'ai comme voulu voir qu'est-ce qu'il y avait dans le squishy, puis là, j'ai comme ouvert, puis là, je l'ai comme vidé. Puis j'ai dit, quand t'as vu que c'était collant, ça te tentait pas d'arrêter? Ben non, elle l'a vidé au complet. Donc, mon lavabo de salle de bain, plein de petits glitters, un peu partout.
1: C'est un look.
2: Et c'est collant, mais il a fallu que je frotte, je vous jure, pendant 30 minutes avec du vim. T'essayes de ramasser ça avec un essuie-tout. Ben non, il se défait tout l'essuie-tout parce que c'est hyper collant. Faut que tu grattes. J'ai gratté à cuillère vim avec l'espèce d'éponge vraiment rugueuse dans le fond du lavabo. Hey, le regard que j'ai porté à mon enfant par la suite, j'ai dit, c'est fini, des squishies.
1: Il n'y en a plus.
2: Puis tu sais, les fameux dumplings là, que tout le monde cherche, je pense qu'une fois par jour, je vois des spotted Rimouski pour dire, hey, où c'est qu'on peut trouver les squishy fraises, les squishy dumplings? Ben, sachez que, bon, ben là, il fait pas tant chaud, là.
1: Ouais.
2: Mais si tu laisses ça dans ton auto, puis il fait hyper chaud.
1: Ça fond?
2: Non, ça peut exploser. Puis il y a une jeune fille aux États-Unis qui s'est comme gravement brûlée avec ça parce que ça vient comme bouillant à l'intérieur.
1: Ben, c'est sûr.
2: Puis après ça, t'essayes de jouer avec, ça a fendu. Écoute, fait qu'oublie pas ça dans le char parce que si on s'entend que ceux qui ont des enfants, ben leur char, ça ressemble souvent à une dompe.
1: Ouais,
2: comme le mien.
1: C'est ça. Mais là, faut faire attention à la chaleur, puis il faut faire attention à pas
2: nos
1: laisser
2: enfants.
1: De ciseaux avec les squishies.
2: Ah, écoute, mais tu sais, je pense que je suis pas seule.
1: Ah, non.
2: Vous pouvez nous texter pour nous dire si vous avez des enfants que vous avez peut-être, comme moi, bercé peut-être un petit peu trop proche du mur, qui font des expériences de même. Je suis comme...
1: Oh non.
2: Ah non, moi, c'est ça. Les squishies, c'est terminé. Alors, j'aimerais savoir pour qui c'est la même chose.
1: Peut-être que c'est avec un squishie, peut-être que c'est avec autre chose aussi.
2: Oui?
1: 418-723-2564 pour partager votre expérience à vous.
2: Oui!
1: Merci, Cathy. Hey, j'ai eu la misère, là. Merci, Cathy. Voilà.

0: C'est tout pour aujourd'hui. Merci d'avoir été à l'écoute d'En Parle de même avec moi-même, Danaë Thériault. Toujours un plaisir de vous accompagner. On se retrouve demain dès 6h pour un autre début de journée ensemble. D'autres concours, bien évidemment, que je vais vous gâter cette semaine. Et en plus, on va découvrir le Bas-Saint-Laurent, l'Est du Québec, ensemble avec la chronique Tourisme Bas-Saint-Laurent qui est à ne pas manquer. Et si vous avez manqué quelque chose ce matin, ben dirigez-vous sur le vivaradio.ca dans la section rattrapage. Diane Simard s'installe avec ses bons hits. Elle va vous accompagner cet avant-midi. Restez branchés à Viva.
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qui est très heureuse de débuter cette journée-là avec vous autres. Café à la main, j'en suis à mon deuxième. C'est bien rare que je dépasse ça parce que sinon j'ai des palpitations. Vous autres, vous en prenez combien de cafés par jour, hein? Pour bien commencer votre journée? 0, 1, 2, 3, 4, 5, 6! Parce que vous savez qu'il y a de nombreux bienfaits à boire le café. Ça renferme de nombreux polyphénols, entre autres. Alors, ben, ça peut nous aider. Il y a des propriétés antioxydantes aussi, anti-inflammatoires. Alors, ça peut contribuer, ce cocktail-là, à une meilleure résistance du cerveau au stress chronique. Mais à l'inverse, si on prend une dose trop élevée en caféine, ça stimule la sécrétion de cortisol. Puis ça, c'est l'hormone du stress. Puis on veut pas ça. On dort mal. Ça contribue à vraiment créer de l'anxiété dans notre vie. Et justement, quelle est la bonne dose de café à consommer à chaque jour pour réussir à en retirer les bienfaits et justement rester sur la bonne voie? On va répondre à cette question-là parce qu'il y a une vaste étude qui a été faite sur le sujet. Mais pour tout de suite, c'est le hit de Taylor Swift que je vous propose, directement extrait d'Histoire de jouets 5. 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

Francis de Grand Prix Colorado dans Viva l'avant-midi. Francis de Grand Prix qui nous a offert une toute nouvelle chanson il y a à peine quelques jours à deux. Alors c'est maintenant disponible une pièce qu'on va retrouver sur son nouvel album qui est en préparation puis qui s'en vient en octobre prochain. D'ailleurs, Francis de Grand Prix, il chôme pas hein, cet été, je peux vous le dire. Là, après un gros week-end du côté là, de la Beauce, du Nouveau-Brunswick, la Gaspésie, ben, il repart cette semaine direction les grandes fêtes TELUS à Rimouski ce jeudi. Le lendemain, il sera au Festival du Cochon de Sainte-Perpétue, samedi, du côté d'Hippolyte en Seine. Alors, faut pas le manquer, évidemment. Suivez-le sur ses réseaux sociaux là, pour le suivre. Et c'est sûr qu'il met le party dans place. Notre prochaine invitée, elle, a vécu un rêve de jeunesse. Parce qu'on aurait tout aimé ça à quelque part, c'est sûr, hein? Avoir une poupée Barbie à notre effigie. Pourquoi pas un petit rêve caché à quelque part? Alors Miley Cyrus l'a réalisé, alors cette poupée Barbie est maintenant disponible depuis à peine quelques semaines. Voici l'artiste avec Used to be Young à Viva.

De belles surprises musicales, j'en ai plein pour vous autres tout au long de l'avant-midi avec Tov, Lo et Stromae dans un instant. Et pour tout de suite, c'est le classique de Eurythmics que je vous propose, Sweet Dreams, parce qu'ici...

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0: Le trio de Tones and I, David Guetta et Teddy Swims s'invite dans un instant Viva. Teddy Swims qui va venir nous visiter au Québec, hein, je vous le rappelle, le 7 octobre au Centre Bell à Montréal. Et juste avant, j'ai vraiment une bonne chanson à vous proposer. Là, vous allez voir, c'est sûr que vous allez chanter. Ça nous ramène, mais tellement. Moi, j'ai adoré la musique de la décennie 80. Puis 90, c'est comme un petit peu plus pop. Il y a quelque chose de plus sunshine qui se passait aussi, de dance floor qu'on voulait pas lâcher, de chansons soleil qui nous font décrocher. Si vous êtes en vacances, vous allez triper sur ce que je vous propose dans les prochaines. Et sinon, ben ça va vous offrir une petite pause au travail, je vous le dis tout de suite, avec Inner Circle et Sweet à la longue dans un instant. Viva, restez là.
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Clément Jacques s'invite dans un instant avec Marie-Mé sur sa relecture de Picture. Et là, il avait lancé un appel à toutes, hein, il y a quelques jours à peine, là, parce que il cherchait une partenaire de jeu pour lui donner la réplique pour ce duo-là quand il grimpe sur scène dans les festivals qu'il fait cet été, parce qu'il y avait quelques dates où il se retrouvait seul pour cette chanson-là. Et ça a tellement pogné. Il a d'ailleurs publié une vidéo de gratitude, là, pour nous dire merci d'avoir été

T'es nombreuses à envoyer des candidatures. Il y en a qui ont envoyé directement des vidéos, là, même sur les réseaux. Alors, on a pu découvrir des talents également. Alors, c'est vraiment le fun. Puis, dis de rester à l'affût parce que ça se pourrait bien qu'ils refassent ce genre d'expérience-là, éventuellement, pour Clément Jacques. Mais le duo avec Marie-Mé fonctionne tellement bien. Et je pense que ça a donné la piqûre à Marie-Mé également pour la chanson Country parce qu'elle est en train de nous préparer du nouveau matériel à saveur pop country. On va surveiller ça pour cet automne. Il y a une nouvelle chanson qui sera d'ailleurs prévue. Alors voici ce duo qui fonctionne très bien. La lecture francophone de Picture maintenant à Viva.

Combien de tasses de café par jour buvez-vous et combien on devrait en boire pour en ressentir tous les bienfaits et le nombre de tasses à pas dépasser surtout? On en reparle, mais pour tout de suite, voici Coldplay, les Chainsmokers à Viva.

0: de tasses de café par jour devons-nous boire pour en ressentir tous les bienfaits? Des chercheurs de Shanghai qui viennent de dévoiler une vaste étude. Ça a été repris par le site psychologie.com et je trouve ça bien intéressant parce que les chercheurs viennent de dévoiler le nombre idéal de café à boire à chaque jour pour profiter des bienfaits sans augmenter le stress. Alors, on a analysé le niveau de stress, l'humeur également, et voici les résultats à lesquels nous sommes arrivés. Alors, les buveurs de 2 à 3 tasses de café par jour présentaient le risque le plus faible de développer un trouble de l'humeur ou un trouble lié au stress, et au-delà de ces 3 tasses, le bénéfice s'atténuait chez ceux qui consommaient 5 tasses ou plus par jour. Là, les troubles liés au stress devenaient beaucoup plus fréquents. Pour les troubles de l'humeur, sur ce risque apparaissaient surtout les gros consommateurs de café moulu. Alors là, 2-3 tasses de café par jour, ce serait vraiment la recommandation pour en ressentir tous les bienfaits. Et on va essayer de pas dépasser ça. Alex Warren à venir dans un instant. 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
7: Ici Michel Scarpino, une association représentant le secteur de l'horticulture ornementale du Québec, renonce à son recours judiciaire contre les règlements limitant l'utilisation de pesticides dans 5 municipalités. L'association avait déposé un pourvoi en contrôle judiciaire auprès de la Cour supérieure pour contester la nouvelle réglementation sur les pesticides à Saint-Hyacinthe, Grimbay, Beauharnois, Bromont et Plessisville. Un séisme de magnitude 7,1 a secoué Kumamoto sur l'île principale de Kyushu, au sud du Japon, causant des dégâts et des blessés. Une alerte au tsunami avait été diffusée temporairement, mais a été levée 2 heures plus tard. Et puis un nouveau sondage suggère que le risque de fraude pourrait être en hausse au Canada, près du quart des personnes interrogées déclarant qu'elles-mêmes ou un membre de leur famille ont été victimes d'une fraude financière ou d'une arnaque au cours de l'année écoulée. C'était vos actualités Arsenal Média.
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0: à venir aux côtés de Morgan Wallen dans un instant dans Viva l'avant midi. Post Malone qui a eu comme un congé forcé samedi soir. Hein? Pourtant, lui, il était prêt à faire son spectacle à Edmonton, mais là, Dame Nature n'avait pas dit son dernier mot, donc orage violent. Selon Environnement Canada, il est tombé tout près de 30 mm de pluie en dedans de 2 heures, donc de 21 heures à 23 heures. Il a mouillé sur un moyen temps. Même la tempête a entraîné des fermetures temporaires de routes. Il y a des inondations localisées, des arbres abattus, des pannes de courant qu'il y avait aux intersections également. Là, c'est ce qu'on pouvait lire dans un communiqué de la ville d'Edmonton. Mais pas de blessés pour le moment. En tout cas, lui, il pensait juste faire une petite pause de son spectacle puis reprendre ça par la suite, mais finalement, ça a été annulé, cette histoire-là. Mais il est tout en voix sur I Had Some Help dans un petit instant. Jimmy Cliff également sera là en musique. Un gros merci de choisir Viva. Je vous souhaite un bon mardi chez nous.
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s'invite dans les prochaines secondes. Et si vous avez une artiste à suivre sur les réseaux sociaux, moi, je vous conseille Roxane Bruno. Abonnez-vous parce qu'elle est très divertissante. Je l'ai vue vendre sa table de salon, sa table basse de salon au cours des derniers jours. C'est sûr que ça a du poignet sans bon sens. Elle l'a vendu en 4 secondes et quart, selon moi. 9 en plus parce qu'il y avait encore même les étiquettes collées dessus de quand elle l'a monté. La raison...

Hâte d'Aïdaï de Shakira et de Burna Boy dans Viva l'avant midi, à leur pièce qui a été montée pour la Coupe du Monde de soccer qui s'est terminée le 19 juillet dernier. Voici Cœur de Pirate et Mélancolie, c'est Diane Smart qui est en place avec vous autres à Viva.

0: réveiller dans les prochaines minutes Bruno Mars avec Rosé à Viva. Et étant donné que c'est Viva la musique ici, là, on vous offre juste la meilleure courbe musicale et je vous invite à ne pas manquer notre toune du lunch qui sera servie par une artiste qui approche des 70 ans. Non, quand même. 67 ans, 68 ans, très bientôt à la mi-août. Elle vient de sortir un album Confessions 2, ça pogne sans bon sens. Quand on veut un exemple d'une artiste qui se renouvelle, qui a toujours été également populaire et toujours été actuelle à travers les décennies, Madonna, c'est vraiment l'exemple parfait. Et on se ramène à la fin des années 80 tantôt avec son classique Express Yourself. Pour vous autres, dans un moment, Viva, restez là.
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7: Ici Michel Scarpino, une association représentant le secteur de l'horticulture ornementale du Québec, renonce à son recours judiciaire contre les règlements limitant l'utilisation de pesticides dans 5 municipalités. L'association avait déposé un pourvoi en contrôle judiciaire auprès de la Cour supérieure pour contester la nouvelle réglementation sur les pesticides à Saint-Hyacinthe, Grimbé, Beauharnois, Bromont et Plessisville. Un séisme de magnitude 7,1 a secoué Kumamoto sur l'île principale de Kyushu, au sud du Japon, causant des dégâts et des blessés. Une alerte au tsunami avait été diffusée temporairement, mais a été levée 2 heures plus tard. Et puis un nouveau sondage suggère que le risque de fraude pourrait être en hausse au Canada, près du quart des personnes interrogées déclarant qu'elles-mêmes ou un membre de leur famille ont été victimes d'une fraude financière ou d'une arnaque au cours de l'année écoulée. C'était vos actualités Arsenal Média.

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0: 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Parlant de choses qui ont été déposées il y a à peine quelques jours, Matt Lang nous a offert une nouveauté, Stone on You, accompagné d'un magnifique vidéoclip. C'est le quatrième extrait qu'on va retrouver sur son nouvel album qui sort en octobre prochain. Chose sur laquelle on retrouve également She Stole My Truck. Et c'est ce que je vous offre dans un petit instant. Matt Lang est en réserve à Viva et Catherine and the Waves également. Restez là.
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vous donne rendez-vous pour Viva la Casa en mode vacances sur le coup de 16 heures aujourd'hui pour bien vous ramener à la maison ou encore vous accompagner là, pendant votre période de vacances. Choisissez là, tout ça, ça fonctionne et j'ai très hâte de vous retrouver. Alors Diane Simard qui vous souhaite bon appétit au son du lunch 80-90-2000. Juste la belle nostalgie qui s'invite dans la prochaine heure. Vous voulez pas manquer ça, un excellent montage également va démarrer le tout. Alors je vous dis à tantôt. C'est Kelly Clarkson qui s'invite pour tout de suite.

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2: Bonjour, ici Boris Chassagne. Les écoles privées du Québec veulent donner un coup de main au réseau public en accueillant davantage d'élèves éprouvant des difficultés d'apprentissage et d'adaptation. Leur fédération demande au ministère de l'Éducation de lui accorder le permis qu'il lui faut afin de lancer un projet pilote dans 10 écoles secondaires. En France, les autorités ont ordonné l'évacuation de près de 4000 personnes de plus près de la côte atlantique en raison des feux de forêt. L'ordre d'évacuation concerne différents site situé autour de la station balnéaire de Lacanau. Les incendies en France et en Espagne ont forcé l'évacuation de 330 000 personnes. Et l'entreprise de télécommunications Bell Canada lance un nouvel outil basé sur l'intelligence artificielle qui permettra d'identifier et de signaler les appels usurpés. Cette fonctionnalité s'appuie sur un système de détection des appels suspects lancé l'an dernier et qui surveille les appels entrants en temps réel. C'était vos manchettes Arsenal Média.
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2: Hello la gang, j'espère que vous allez bien. Je vous souhaite un excellent midi. Belle heure du dîner aussi si vous êtes au travail et si vous êtes en congé, ben bon midi pareil. Hein? Tom Coder qui vous accompagne pendant toute l'heure. On va avoir de la méchante bonne musique, hein? Années 80, 90, 2000 qui vont se mélanger juste pour vous sur nos ondes dans quelques instants. Hey, avant de ça, je veux vous parler. Est-ce que vous avez profité de la belle température la semaine passée? Est-ce que, tu sais, dans votre coin, c'est pas trop gris? Y a-tu des journées là que vous allez pouvoir vraiment sortir, avoir du fun, faire du barbecue, parce qu'on est ensemble un petit peu partout à travers le Québec. Quand textez-moi, écrivez-moi, je vais vous répondre certainement. On passe tout le midi ensemble, OK? Dans quelques instants, gros mix musical, Outkast, avec Aya, question qu'on puisse chanter, qu'on puisse danser. Kylie Minogue aussi s'en vient avec Can't Get You Out of My Head. On va avoir Black Box et pour lancer le bal, Together Forever, Rick Astley. On fait un petit bond ensemble dans le passé avec des classiques, puis des gros hit sur les ondes de Viva. J'espère que vous allez passer une excellente heure du midi. Un bon mardi, tout le monde, hein? C'est juste la deuxième de la semaine, mais j'ai l'impression que ça passe vite à date, cette semaine-là. Ouais, tant mieux. Bonne écoute.

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0: vais le dire parce que je me le suis déjà fait demander. C'est quoi la chanson qui vient de jouer? Simple and Funky Alliance Ethnique. C'est un hit de 95 qu'on vous a dépoussiéré pour votre lunch années 80, 90, 2000. On continue dans quelques instants avec Norah Jones, Don't Know Why. On va aussi avoir Marie-Denise Pelletier, Tous les cris et les SOS. C'est sûr que c'est deux chansons que vous connaissez, que vous allez pouvoir chanter. Une en anglais, une en français. On essaie de partager tout ça sur nos ondes. Véronique Dicker aussi qui s'en vient dans quelques instants. Et après ça, on va se parler de nouveautés côté musical. On va avoir une belle surprise de qui? De Loïc. Loïc de Star Academy. Ça fait longtemps qu'on n'a pas entendu parler, hein? Ouais, ben il nous explique pourquoi, justement, on n'a pas entendu parler de ce qui s'en vient. Et je vous donne tous les détails dans quelques instants vivants.
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0: nouvelle. Hier, on a eu une méchante bonne nouvelle du côté de Loïc de Star Academy. Ouais, parce que c'est déjà l'an passé hein, que c'est déroulé la dernière saison de Star Academy. Il me semble que ça ne fait pas si longtemps que ça, mais ça date de 2025. Puis depuis Starac, on l'a pas vraiment revu, Loïc Trépanier. Il avait une voix vraiment unique. Puis personnellement, honnêtement, c'était mon favori. Je l'ai adoré. Je trouve qu'il y a exactement le grain de voix qu'on n'a pas au Québec. Il y en a très, très peu qui ont une voix rauque, qui ont une voix grave comme ça, qui sont capables de chanter, puis qui ont autant de potentiel. Moi, je vois en lui, pour de vrai, l'étincelle de quelque chose de vraiment, vraiment gros. Et depuis sa sortie de Star Academy, comme je l'ai mentionné, disparu. On le voit plus en entrevue, on le voit plus sur les plateaux de télé, puis tout ça, évidemment, après la tournée estivale de la cohorte. Sauf que là, il revient et il a partagé sur les réseaux sociaux « I'm back, enfin! » Et là, il veut en parler. Il est présentement en studio en train de travailler sur un projet qui lui tient à cœur. Il dit qu'il est entouré des meilleurs musiciens. Il est entouré d'un réalisateur ingénieur de son qui est malade puis qui nous prépare quelque chose de spécial. C'est son tout premier album EP qui va arriver bientôt. Bientôt, ça veut dire quoi, Loïc? On a besoin de plus de détails que ça, là. J'en ai besoin, moi, là. Qu'est-ce que tu peux pas nous faire ça comme ça? Bref, il va falloir s'abonner à ses réseaux sociaux, je pense, puis le suivre de très, très près. Parce que s'il nous sort de quoi de country, avec l'essor du country comme ça, un peu partout à travers le Québec, d'après moi, on vient de taper dans quelque chose de solide. Donc, bref, je sais pas ça ressemble à quoi ton premier album, Loïc, mais moi, j'ai déjà hâte d'entendre les premiers extraits. Fait que si ça te tente de m'écrire, de m'envoyer, tu sais, une petite démo, un petit quelque chose, là, merci bien. J'attends juste ça. Restez là en attendant, on a d'autres artistes à vous proposer. Bien hâte de peut-être vous proposer un jour Loïc sur nos ondes. Mike and the Mechanics avec All I Need is a Miracle, ça se tend bien après Ada Wave. What is love, à Viva?
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Merci d'avoir passé l'heure du midi avec moi sur les ondes de Viva un peu partout à travers le Québec. On a eu du gros fun, on a eu de la bonne musique, puis c'est pas encore fini. Fait que prenez le temps de manger vos dernières bouchées, vos dernières gorgées aussi de café, peut-être en remplir un autre, hein. Puis on se donne rendez-vous demain midi. En attendant, je vous laisse avec Marie-Mé, Mentir, Rock Voisine s'en vient tout de suite après, toujours dans le lunch à Viva.

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11: Bonjour, ici Boris Chassagne. Les écoles privées du Québec veulent donner un coup de main au réseau public en accueillant davantage d'élèves éprouvant des difficultés d'apprentissage et d'adaptation. Leur fédération demande au ministère de l'Éducation de lui accorder le permis qu'il lui faut afin de lancer un projet pilote dans 10 écoles secondaires. En France, les autorités ont ordonné l'évacuation de près de 4000 personnes de plus près de la côte atlantique en raison des feux de forêt. L'ordre d'évacuation concerne différents sites situé autour de la station balnéaire de Lacanau. Les incendies en France et en Espagne ont forcé l'évacuation de 330 000 personnes. Et l'entreprise de télécommunications Bell Canada lance un nouvel outil basé sur l'intelligence artificielle qui permettra d'identifier et de signaler les appels usurpés. Cette fonctionnalité s'appuie sur un système de détection des appels suspects lancé l'an dernier et qui surveille les appels entrants en temps réel. C'était vos manchettes Arsenal Média.
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Bon mardi après-midi tout le monde, c'est Ali Bombardier qui vous parle. Bienvenue, bienvenue à tous, bienvenue à Viva l'après-midi. Et on passe les prochaines heures ensemble avec la musique et de quoi vous surprendre. Parce que tantôt, je vais vous expliquer comment votre cerveau peut reconnaître une chanson avant même un clignement d'œil. Hey, tiens, mettons, si tu fais juste cligner des yeux, là, c'est rapide, là. Mais imagine, ton cerveau, il peut être vraiment plus rapide que ça, seulement en écoutant les millièmes de secondes d'une chanson. C'est quand même fou. Ah, moi, le cerveau, ça me fascine. On commence avec une chanson qui va peut-être, là, dès les premières notes, vous allez tout de suite le savoir, là. C'était le Swift. I knew it. 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À Viva!

Votre cerveau, là, est beaucoup plus rapide qu'on le pense. Pour reconnaître une chanson, il y a même une étude qui a été menée à Londres qui a montré qu'un extrait familier peut être identifié à seulement 100 à 300 millisecondes. Pas secondes, là, millisecondes. Donc, parfois plus vite qu'un clignement d'œil. Là. Tu clignes des yeux, là, c'est plus vite que ça, c'est fou. Là. Le cerveau montre déjà une réaction mesurable presque immédiatement, même avec un très court extrait. Bref, avec les bons hits, quelques notes suffisent. Comme la prochaine chanson, vous allez sûrement reconnaître celle-ci, Enrique Iglesias, avec Balamos, à Viva la musique.

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0: Hey, je pensais à un truc là en fin de semaine qui m'a fait saigner du nez. Bon, imaginez là qu'on ait jamais inventé les miroirs. Ça a jamais existé, ça. T'sais, demain matin, impossible de vérifier tes cheveux, notre maquillage, notre sourire avant de partir. J'ai-tu de quoi poigner d'un dent, là? Tu peux pas le savoir, t'as pas de miroir. Pour savoir à quoi on ressemble, faudrait demander aux autres ou attendre de voir une photo à un moment donné, là. Conduire serait aussi plus compliqué, hein? Pas de rétroviseur dans l'auto. Moi, je te le dis, je pensais tellement à plein d'affaires, là. On aurait sûrement inventé plutôt des caméras pour voir derrière nous. Les coiffeurs, je pense à ça, les coiffeurs, les dentistes et même les médecins devraient trouver d'autres outils pour faire leur travail. Mais le plus surprenant, c'est qu'on connaîtrait beaucoup moins bien, je pense que ça se dit, beaucoup moins bien, ouais, l'espace. Hein, tu sais, comme les grands télescopes comme James Webb qui utilisent des miroirs pour recueillir la lumière et observer des objets très loin, très éloignés. Plus possible. Sans miroir, on se regarderait beaucoup moins et on verrait aussi beaucoup moins loin. Pour vrai, en fin de semaine, je sais pas ce que j'ai mangé, mais de quoi qui ressemblait à mes livres d'histoire ou mes livres de science-fiction. On prend une courte pause. Je pense que je vais prendre une petite gorgée d'eau là pour revenir. Là. Alex Warren qui s'en vient dans les prochaines minutes avec Fever Dream. Viva, restez là.
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C'est une collaboration qu'on n'aurait pas nécessairement imaginée. Jason Derulo mélange son style pop et dansant à la voix plus crooner que Michael Bublé. Les deux artistes sont amis depuis 2013, mais c'est leur toute première chanson ensemble. Le résultat donne un morceau énergétique, sensuel et parfait pour monter le volume. Voici, mesdames, messieurs, Jason Derulo, Michael Bublé avec Spicy Margarita. À Viva la musique.

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0: En moyenne, admettons que ça soit par jour ou par semaine, vous passez combien de temps sur votre téléphone cellulaire, mais plus précisément sur les réseaux sociaux? On parle de Facebook, Instagram, TikTok, name it, là, n'importe quel. J'ai lu un article super intéressant sur Radio-Canada où on expliquait qu'Alexis Bossé, c'est un jeune de 21 ans, originaire de Pincourt, qui a créé l'application Livio parce qu'il trouvait lui-même difficile de décrocher des plateformes habituelles. Et lui, son idée était super simple, c'est garder le bon côté des réseaux sociaux sans le genre de défilement qui finit plus jamais. Là. Exemple, sur TikTok, tu défiles, ça va jusqu'à l'infini. Sur Livio, il y a pas de publicité ni d'algorithme qui choisit ce qu'on doit regarder. On voit seulement les publications de nos amis dans l'ordre où elle a été partagée. Et quand on a tout vu, ben le fil s'arrête vraiment. Là. Il s'arrête tout simplement. Bon, OK, t'as tout vu, il n'y a plus rien à voir. Alexis veut offrir un endroit plus calme où on peut rester en contact sans perdre une heure, sans s'en rendre compte. Parce qu'effectivement, les réseaux sociaux, là, quand t'es là-dessus, c'est difficile de décrocher par la suite. On prend une courte pause et au retour, on va pouvoir s'offrir Take On Me de Aha à Viva.
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11: Bonjour, ici Claude Marquis, voici vos actualités. L'homme recherché par la Sûreté du Québec, Philippe Benoît, est maintenant considéré comme un suspect dans l'homicide de son fils, retrouvé mort dimanche à Shawinigan, en Mauricie. Bien que les recherches et vérifications effectuées jusqu'à présent se concentrent notamment dans le secteur de Lac-aux-Sables, en Mauricie, il est possible que le suspect se trouve ailleurs au Québec. Toute personne qui apercevrait Philippe Benoît est priée de ne pas tenter d'intervenir et de composer le 911. Et Environnement Canada a émis une veille d'orage violent pour plusieurs régions de la province, dont la Mauricie, le centre du Québec et Lanaudière. Des rafales de vent, de la grosse grêle et de fortes pluies pourraient accompagner les cellules orageuses. Des dommages aux arbres, aux toitures et aux clôtures sont également possibles. Les autorités rappellent d'éviter les plans d'eau en cas d'orage. C'est ce qui complète vos informations, Arsenal Média.
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Au début des années 90, le groupe Mr. Big était surtout connu comme un groupe hard rock, puis une simple balade acoustique est devenue leur plus grand succès, qui est To Be With You, qui a atteint le numéro 1 dans 12 pays et s'est hissé jusqu'à la 3e place au Royaume-Uni. C'est une chanson douce, accrocheuse et impossible à pas chanter. Donc, ben pourquoi pas se l'offrir? Mr. Big avec To Be With You, à Viva la musique!

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0: L'Expo agricole de Rimouski ouvre ses portes demain hein, pour sa 81e édition. Les activités commenceront dès 18h, fait que mettez une alarme sur votre téléphone, votre montre, peu importe. Là. Toute la famille pourra profiter des manèges de Beauce Carnaval jusqu'à 23h. Je sais même pas la gang, c'est quand la dernière fois que je suis embarqué dans un manège. Ça va être fou. Les plus jeunes pourront aussi visiter la mini-ferme Napoli et voir les animaux de près. Il y a même des kiosques d'artisans et d'horticulture qui seront également ouverts en début de soirée. Les amateurs de musique country pourront danser avec Winslow Dancers. Puis à 20h30, le chansonnier Mathieu Lavoie sera en spectacle directement à la terrasse CPR. L'Expo agricole de Rimouski là, va même se poursuivre jusqu'au dimanche 2 août avec plusieurs autres activités, spectacles et compétitions. Fait que si, admettons, tu peux pas, OK, demain, c'est pas grave. Il y a d'autres journées où tu vas pouvoir emporter ta famille, ton couple, ta meilleure amie, ton meilleur ami, ton voisin même, on l'oublie pas. Donc, pour consulter toute la programmation complète, rendez-vous sur le site exporimouski.com. On prend une courte pause et lorsqu'on sera de retour, eh ben oui, Shakira et Burnout Boy vont être là. Die Die Aviva, restez là.
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On part maintenant avec une collaboration complètement éclatée. D'un côté, le roi du reggaeton Daddy Yankee. De l'autre, la superstar qu'on connaît, superstar pop Katy Perry. Et en prime, Snow, l'artiste canadien derrière le classique Informer. Ensemble, ils nous ont donné une version encore plus festive de Con Calma, un succès qui reprend justement le fameux refrain de Snow et qui donne instantanément envie de bouger, ça sent l'été, les petits abeilles, les papillons qui s'envolent. Donc, montez le volume, dégagez un peu l'espace autour de vous, à part si vous êtes dans votre véhicule, vous allez pouvoir monter le volume avec Daddy Yankee, Katy Perry, Snow, Con Calma, maintenant, à Viva la musique.

0: matin, en checkant, là, en regardant ce que j'allais vous parler cet après-midi, je suis tombé sur un article du Journal de Montréal, puis j'ai fait, ben voyons donc, il y a du monde qui sont d'avance dans la vie, mais il y a du monde qui sont extrêmement d'avance. Il y a deux types de parents qui, durant l'été, durant les vacances d'été, il y a ceux qui profitent encore de la piscine avec leur pina colada, et ceux qui ont déjà acheté les duotang, les crayons et les cahiers pour le mois de septembre pour leurs enfants lors de la rentrée scolaire qui est d'environ un mois. Il y en a plusieurs qui ont déjà commencé leur magasinage, là. Et je me suis demandé pourquoi aussitôt, parce que eux, ils craignent de trouver des étagères vides après les vacances de la construction et surtout parce qu'ils veulent avoir le temps de surveiller les rabais. C'est intelligent, ça. Et selon un récent sondage, près des deux tiers des parents avaient déjà commencé leur achat ou prévoyaient le faire rapidement. Et avec une facture qui peut atteindre jusqu'à 750$ par enfant lorsqu'on ajoute le matériel informatique, chaque économie compte, c'est à lire dans le Journal de Montréal. Hey, moi, ça coûtait bien moins cher que ça, le 750$, c'est ça que ça coûte par enfant? Tabarouette, c'est rendu cher. On prend une courte pause et au retour, Charlotte Cardin, oui, s'amène avec The Way We Touch. À Viva!
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10: Bonjour, ici Claude Marquis, voici vos actualités. L'homme recherché par la Sûreté du Québec, Philippe Benoît, est maintenant considéré comme un suspect dans l'homicide de son fils, retrouvé mort dimanche à Shawinigan, en Mauricie. Bien que les recherches et vérifications effectuées jusqu'à présent se concentrent notamment dans le secteur de Lac-aux-Sables, en Mauricie, il est possible que le suspect se trouve ailleurs au Québec. Toute personne qui apercevrait Philippe Benoît est priée de ne pas tenter d'intervenir et de composer le 911. Et Environnement Canada a émis une veille d'orage violent pour plusieurs régions de la province, dont la Mauricie, le centre du Québec et Lanaudière. Des rafales de vent, de la grosse grêle et de fortes pluies pourraient accompagner les cellules orageuses. Des dommages aux arbres, aux toitures et aux clôtures sont également possibles. Les autorités rappellent d'éviter les plans d'eau en cas d'orage. C'est ce qui complète vos informations, Arsenal Média.
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Tu sais, quand on pense au vol dans les restaurants. Moi, là, la première affaire que je pense, j'ai déjà vu, moi, du monde voler des ustensiles, des verres, une salière qui disparaît discrètement. Tu sais, les restaurateurs, ils trouvent ça plate, là, pour vrai, là, tu sais, c'est pas le fun, là. Moi, c'est comme si tu m'invitais chez vous puis je volais ton set de patio parce que je le trouve beau. Tu sais, ça se fait pas. Mais certains clients ont beaucoup plus d'imagination. J'ai vu dans un article qu'il y a des restaurateurs québécois qui racontent voir disparaître des objets complètement inusités, que ça soit des plantes, des cadres, des décorations, des distributeurs de savon, des distributeurs, je savais même pas qu'on pouvait voler ça, des chaises, des tables de pique-nique. Il faut que ce soit 3-4 personnes, là, pour voler ça. Et même, dans certains cas, de la tuyauterie qu'on va voler dans les restaurants. Je trouve ça fou, là. Et vous, quel est l'objet le plus étrange que vous avez déjà vu, hein? Est-ce que vous avez déjà vu quelqu'un voler quelque chose dans un restaurant, ou peut-être avez-vous déjà travaillé dans un commerce où des objets disparaissaient de façon complètement inattendue? Je veux vous entendre. On s'en va directement avec une queen. Oui, c'est la reine ici au Québec. Céline Dion. All by myself. À Viva la musique.

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0: Là, faut que quelqu'un m'explique de quoi, là. C'est quoi qui se passe avec les cornichons? Qu'est-ce que c'est quoi, là, sur les réseaux sociaux? C'est juste ça que je vois. Le cornichon est-il en train de devenir la nouvelle vedette de l'épicerie? Ça peut sembler assez exagéré, mais pas tant que ça, parce que depuis quelques temps, les réseaux sociaux débordent de contenu consacré aux cornichons. Le mot-clic Pickles cumule maintenant près de 12 milliards de visionnements sur TikTok et les entreprises, ben, surfent en ce moment sur cette vague-là. Au Québec, on retrouve maintenant des chips, des tortillons de fromage, des boissons, des cosmétiques et surtout, ben, toutes sortes de produits là à saveur de cornichons. Il y en a plein là. Certaines entreprises affirment même que leurs ventes ont explosé depuis qu'ils ont lancé ces produits à saveur de cornichons, en grande partie grâce aux réseaux sociaux. La grande question, c'est pourquoi les cornichons? Les spécialistes expliquent qu'en plus d'être un ingrédient peu coûteux, il est devenu un phénomène viral. Les consommateurs veulent goûter aux produits qu'ils voient défiler sur TikTok juste pour savoir si ça vaut vraiment la peine de s'acheter des cornichons. C'est quand même assez fou, hein, les réseaux sociaux, quand tu y penses de même. On prend une courte pause et lorsqu'on sera de retour, Amy Winehouse s'amène avec Rehab à Viva.
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Il fait chaud, on cherche par toutes les manières les façons de mieux dormir. Est-ce que laisser un ventilateur fonctionner toute la nuit, c'est vraiment une bonne idée? Parce que là, il y a des spécialistes qui expliquent que le ventilateur peut effectivement aider à s'endormir en procurant une sensation de fraîcheur et en faisant circuler l'air. Par contre, il n'est pas sans inconvénient. Hein? Un courant d'air constant peut assécher les yeux, la gorge, les sinus, en plus de faire circuler davantage la poussière, le pollen et d'autres allergènes dans la chambre. Chez certaines personnes, ça peut même entraîner des raideurs musculaires au réveil. Évidemment, ça veut pas dire qu'il faut ranger son ventilateur au sous-sol. C'est pas ça que je suis en train de vous dire, là. Les experts recommandent simplement de ne pas le diriger directement sur soi pendant toute la nuit et de penser à nettoyer régulièrement les pales, hein, ou la poussière qui s'accumule rapidement là sur votre ventilateur là. Alors, je suis quand même curieux, vous êtes-vous capable de dormir sans ventilateur? Moi, il me faut le bruit du ventilateur. Et même dernièrement, mon chum lui, il a mis un bruit de ventilateur et sincèrement, ça m'aide énormément à dormir. Comme la prochaine chanson, elle m'aide moins à dormir, elle m'aide plus à bouger. Kanga, Miami Sound Machine, à Viva.

Merci Laurent Saint-Martin, sèche tes pleurs. C'est ce qui complète votre après-midi à Viva. Mon nom c'est Ali Bombardier. On va pouvoir se reparler un peu plus tard ce soir dès 18h. Maintenant, je laisse ma place à l'excellente Diane Simard qui s'en vient dans les prochaines minutes pour Viva la Casa. Puis on se laisse avec Corneille. Tout le monde à Viva la musique.

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14: Ici Michel Scarpino, voici vos manchettes. Le ministre responsable du commerce entre le Canada et les États-Unis, Dominique Leblanc, se rendra à Washington cette semaine alors que le président Trump a menacé d'imposer de nouveaux droits de douane à partir du mois prochain. Il sera accompagné de Janice Charette, négociatrice en chef du Canada pour les questions commerciales. On ne connaît cependant pas la date exacte de leur arrivée à Washington, ni le nom des responsables qu'ils rencontreront. L'administration Trump a annoncé la semaine dernière qu'elle imposerait des droits de douane de 50% sur certains produits canadiens en réponse aux interdictions provinciales sur l'alcool, au système canadien de gestion de l'offre laitière et à certains quotas du secteur automobile. Le marché du travail s'est stabilisé au deuxième trimestre. Un nouveau rapport d'Indeed Canada indique que le ralentissement de la croissance démographique a porté le taux d'emploi de la population en âge de travailler à son plus haut niveau depuis 2024. Indeed Canada estime que la faible croissance de l'emploi devrait se poursuivre jusqu'à la fin de l'année, dans un contexte de baisse du nombre de nouveaux arrivants et d'augmentation du nombre de travailleurs qui quittent le marché du travail pour accéder à la retraite. Parallèlement, de nouveaux demandeurs d'emploi continuent de faire face à des périodes de chômage prolongées. Oxfam presse les gouvernements de taxer les plus grands producteurs de combustibles fossiles. L'organisme rapporte que BP, Chevron, Eni, ExxonMobil, Shell et Total Energies devraient engranger 147 milliards de dollars américains de profits en 2026. Selon l'analyse d'Oxfam, les bénéfices nets de ces six entreprises devraient doubler au deuxième trimestre pour passer de 23 à 45 milliards de dollars américains par rapport au trimestre précédent. Oxfam soutient que les émissions des producteurs de combustibles fossiles ont contribué à environ une vague de chaleur sur quatre recensée dans le monde entre 2000 et 2023. Voilà, c'était vos actualités Arsenal Média.
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4: Bienvenue dans Viva la Casa en mode vacances. C'est Diane Simard qui est en place avec vous autres. Que vous soyez en vacances, au travail, un peu entre les deux, il n'y a pas de souci, ce retour est pour vous, OK? Alors tout ça, ça fonctionne et j'ai bien des affaires à vous jaser. On va faire un petit tour d'horizon du showbiz, évidemment, d'ici l'arrivée des hits Viva, là. Donc on est ensemble pour les deux prochaines. On va se jaser également de la grande générosité de Shakira. Et oui, on aura sa pièce Die Die avec nous autres dans le retour. Aussi, je veux vous parler du grand succès d'Histoire de jouets 5. Alors, on vient de franchir le milliard de dollars au box-office mondial. Et aussi, on a analysé tout ce qui est touché là, dans ce film-là. Les sujets, évidemment, là-dedans. Entre autres, la technologie et les jeunes. Alors, on va s'en parler de ce parallèle-là puis se donner, évidemment, des pistes de solutions parce qu'on est quand même un peu là en mode solution, nous autres, dans Viva la Casa, en mode vacances. Et aussi, je veux vous parler de ponctualité. C'est sûr qu'on en a peut-être un peu moins là, quand on est à l'été comme ça. Ça se peut qu'on n'arrive pas toujours à l'heure à nos rendez-vous. Mais est-ce que vous autres, la plupart du temps, vous êtes genre arrivés à l'avance? Parce que il y a, selon la psychologie, un trait là, de personnalité qui unit ces personnes-là. Et je dis ces personnes-là parce que je suis vraiment pas dedans. Je suis pas en retard, mais je suis pas d'avance. On aura l'occasion de s'en rejaser. Non, mais on est en toute transparence dans ce show-là. Avec de l'excellente musique, évidemment, Elton John, Britney Spears s'invite dans la prochaine heure. Les Cowboys fringants vont passer. Puis je vous parlais d'Histoire de jouets 5. Ben la chanson du film de Taylor Swift va jouer également. Jennifer Lopez sera en réserve aussi dans les prochaines minutes. Et Morgan Wallen s'invite pour tout de suite avec Love Somebody. J'aime tout de ça. Merci beaucoup de choisir Viva.

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1: 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On profite de la musique de Jennifer Lopez tantôt, gracieuseté de Viva la Casa en mode vacances.
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On la retrouve sur la bande sonore du film Histoire de jouets 5, I Knew It, I Knew You, de Taylor Swift à Viva. Justement, on a établi un parallèle dans ce film-là entre les jouets traditionnels et la technologie qui entre dans la vie de Bonnie. Et des psychologues se sont penchés sur cette fameuse question. On en reparle dans un instant. Pour tout de suite, voici les Cowboys fringants dans Viva la Casa en mode vacances. Encore.

0: que ça pogne les histoires de jouets. Hein? Déjà, c'est le fun d'aller voir ça en famille. Et là, le sujet traité dans le dernier, c'est fort intéressant. Alors, on vient de dépasser le milliard de dollars de recettes au box-office mondial pour Histoires de jouets 5. Et bien sûr qu'on parle là-dedans de l'amitié, de surmonter ses difficultés, de ce que ça signifie grandir. Mais on ajoute le volet gérer les technologies à la maison. Hein? Bonnie reçoit une fameuse tablette. Comment on gère ça? Parce que c'est l'enjeu de nombreuses familles. C'est entrer dans pas mal tous les foyers. L'idée, c'est d'essayer de trouver l'équilibre. En période de vacances de même, maintenant, on lève le pied, là, OK. Mais ce que je vais vous dire, là, c'est pour la rentrée qu'on va l'appliquer, OK? on fait ça. Et il y a un papier vraiment intéressant dans l'Express de deux professeurs au département de psychologie de l'Université de Montréal qui fait le parallèle de Histoire de jouets 5 versus la vie familiale, évidemment, au Québec, comme on la connaît, et l'enjeu qui est dans toutes les familles de cette fameuse tablette. Même pour nous autres, les parents, justement, les grands. Et c'est ce qu'on essaie de donner, là. On essaie de donner un peu des pistes pour commencer à sortir de ça, comment gérer les appareils électroniques. Et le premier, c'est de donner l'exemple. Parce que le film montre à quel point la technologie s'est facilement intégrée à la vie familiale quotidienne. Et même les adultes utilisent souvent leur téléphone au quotidien pour les interactions avec d'autres aussi. Alors, les enfants, oui, ils apprennent à partir des règles qu'on leur pose, mais également avec les comportements qu'on adopte. Alors, on suggère de ranger nous-mêmes nos appareils pendant les conversations, pendant les repas, les jeux et les moments de détresse. Ça permet de montrer aux enfants que les relations exigent parfois toute notre attention. Moi, je l'ai mis cette règle-là. Pas de téléphone à table. Fait qu'on laisse ça sur l'îlot de la cuisine, on s'en va à table. Et c'est vrai que ça marche bien. Ça marche bien. Fait que c'est la même règle pour tout le monde, même pour les grands. On parle de créer également là, un régime équilibré, comprenant du temps d'écran encadré et du jeu physique également, du temps à l'extérieur, des activités créatives, du jeu collaboratif avec d'autres personnes. Alors, c'est d'essayer de trouver l'équilibre, tout simplement. C'est facile à dire, pas toujours évident à appliquer. Elton John et Britney Spears à venir dans Viva la Casa en mode vacances. 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

La plus récente de Stromae en collaboration avec Tove Lo, des fleurs dans Viva la Casa en mode vacances. Est-ce que vous êtes ponctuel? Êtes-vous du genre à arriver à l'heure ou plutôt à la dernière minute? Eh bien, il semble que ça en dit long sur votre caractère. On en reparle dans un instant. Pour tout de suite, voici Ryan Kennedy à Viva.

0: Êtes-vous ponctuel? Est-ce que vous arrivez à l'heure ou même à l'avance à vos rendez-vous? Eh bien, selon la psychologie, les gens qui arrivent toujours en avance possèdent souvent un trait de personnalité commun. Le magazine Coup de pouce nous en parle. Alors, ce qu'on mentionne, c'est que les gens qui arrivent en avance tendent à présenter un niveau plus élevé d'agréabilité. Alors, un trait de personnalité qui est associé à la bienveillance, la coopération et à l'attention portée aux autres. Parce que les personnes qui arrivent plus tôt accordent de l'importance au temps des autres et souhaitent éviter de les faire attendre. Pour elles, être ponctuelle, c'est une forme de respect. Alors, bravo, vous avez mon respect. Moi, j'ai bien de la misère à arriver, malgré que je respecte vraiment les autres, là. J'ai de la misère à arriver d'avance à un rendez-vous. J'arrive à l'heure, mais d'avance, pas vraiment. Moi, c'est l'espace-temps du voyageage que je vois pas. Moi, je pense que je me téléporte du point A au point B. C'est toujours ça que j'ai bien de la misère à anticiper. Et d'ailleurs, on dit que les individus consciencieux ont généralement tendance à planifier leur activité, à respecter leur engagement, à anticiper les imprévus. Alors, on respecte davantage le temps pour les déplacements et sont moins susceptibles de prendre le risque d'arriver en retard. Alors, consciencieux, ça vient avec le fait qu'on arrive en avance également. On dit que c'est pour aussi baisser le taux d'anxiété chez certaines personnes. Alors, ça peut être ça aussi. Et on a élaboré un autre plan bien intéressant. On dit que les lève-tôt auraient aussi un avantage parce que c'est une affaire d'horloge biologique, cette histoire-là. Alors, il y a des études qui ont montré que les personnes ayant un profil plus matinal rapportaient davantage de comportements ponctuels que les couches-tôt. Alors, si vous voulez essayer de vous ajuster, je pourrais faire ça. Je pourrais commencer par essayer ça. Je vais me coucher un peu plus tôt. Parce que les chercheurs estiment qu'être naturellement plus actif le matin pourrait faciliter la gestion du temps et des horaires. À venir dans un instant, entre autres, Alex Warren en musique à Vive à la Casa, en mode vacances.
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1: Ici Michel Scarpino, voici vos manchettes. Le ministre responsable du commerce entre le Canada et les États-Unis, Dominique Leblanc, se rendra à Washington cette semaine alors que le président Trump a menacé d'imposer de nouveaux droits de douane à partir du mois prochain. Il sera accompagné de Janice Charette, négociatrice en chef du Canada pour les questions commerciales. On ne connaît cependant pas la date exacte de leur arrivée à Washington, ni le nom des responsables qu'ils rencontreront. L'administration Trump a annoncé la semaine dernière qu'elle imposerait des droits de douane de 50% sur certains produits canadiens en réponse aux interdictions provinciales sur l'alcool, au système canadien de gestion de l'offre laitière et à certains quotas du secteur automobile. Le marché du travail s'est stabilisé au deuxième trimestre. Un nouveau rapport d'Indeed Canada indique que le ralentissement de la croissance démographique a porté le taux d'emploi de la population en âge de travailler à son plus haut niveau depuis 2024. Indeed Canada estime que la faible croissance de l'emploi devrait se poursuivre jusqu'à la fin de l'année, dans un contexte de baisse du nombre de nouveaux arrivants et d'augmentation du nombre de travailleurs qui quittent le marché du travail pour accéder à la retraite. Parallèlement, de nouveaux demandeurs d'emploi continuent de faire face à des périodes de chômage prolongées. Oxfam presse les gouvernements de taxer les plus grands producteurs de combustibles fossiles. L'organisme rapporte que BP, Chevron, Eni, ExxonMobil, Shell et Total Energies devraient engranger 147 milliards de dollars américains de profits en 2026. Selon l'analyse d'Oxfam, les bénéfices nets de ces six entreprises devraient doubler au deuxième trimestre pour passer de 23 à 45 milliards de dollars américains par rapport au trimestre précédent. Oxfam soutient que les émissions des producteurs de combustibles fossiles ont contribué à environ une vague de chaleur sur quatre recensée dans le monde entre 2000 et 2023. Voilà, c'était vos actualités Arsenal Média.
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1: Un grand merci de choisir Viva la Casa en mode vacances. C'est toujours Diane qui est là en place avec vous autres encore pour la prochaine heure jusqu'à l'arrivée de vos hits Viva. Et on doit se jaser un peu de ce qui s'est passé dans le merveilleux monde du showbiz aujourd'hui. On a une belle grande vedette internationale qui est chez nous, là. Alors, on la salue. On aura l'occasion de s'en jaser. Alors, 3 soirs en spectacle et elle part ça jour 1 ce soir. 2 demain et le 3e jeudi. On aura l'occasion de s'en reparler également des retombées spectaculaires aussi de l'hymne de Shakira, l'hymne de la Coupe du monde de soccer. Et franchement, elle a fait un très beau geste par rapport à ça aussi. On aura l'occasion de s'en jaser. Puis tant qu'à en parler, c'est sûr qu'on va l'écouter. Die, die, dans les bacs, évidemment, dans la prochaine heure. Dans Viva la Casa, en mode vacances. Et je suis bien contente de vous accompagner avec Tracy Chapman en réserve. Quel bon classique, Give Me One a Reason, que je vois à l'horizon. Et pour tout de suite, ah oui, c'est un de mes préfs. Celui-là, il vient me chercher tout le temps la petite corde sensible. Voici Alex Warren avec Fever Dream à Viva.

0: quelques nouvelles du monde du showbiz qui ont retenu l'attention aujourd'hui. Tout d'abord, fans de Prince, on apprend que le spectacle musical Purple Rain, basé sur le film du même nom qui mettait en vedette Prince, qui est sorti en 1984, sera présenté sur Broadway à partir du 12 mars 2027. Alors, ça raconte l'histoire de Kid, joué par Prince, un musicien aspirant à amener son groupe au sommet de la gloire. Et Prince, d'ailleurs, à l'époque, avait composé la trame sonore de ce long métrage-là, puis il avait gagné l'Oscar de la meilleure musique originale. Alors, ça sera surveillé. Parlant de spectacle, on a de la belle grande visite au Québec ce soir, demain et jeudi. Ariana Grande est au Centre Bell, alors 3 soirs, et elle compte mettre à profit sa notoriété pour faire la promotion de l'engagement civique. Elle va lancer une initiative qui va inciter les jeunes Québécois à aller voter, à s'inscrire du moins sur les listes électorales, parce qu'il y a un scrutin général le 5 octobre prochain. Et par l'entremise de sa fondation, elle s'est associée à un organisme montréalais pour sensibiliser ses admirateurs à l'importance d'aller voter. Donc, il va y avoir des messages qui vont être diffusés sur les écrans géants du Centre Bell, accompagnés d'un code QR. Ça va permettre aux spectateurs de vérifier ou de mettre à jour leur inscription électorale. Et on apprend qu'un couple de l'amour est dans le pré, Jessica et Jérôme, qui sont déjà parents de 7 enfants, vont accueillir un 8e enfant dans leur famille. Et là, je suis allée faire le compte. Le dernier communiqué que j'ai reçu de l'amour est dans le pré date du 12 juin. Et à ce moment-là, il y avait 42 enfants issus des 14 saisons de l'amour est dans le pré. Alors là, celui-là, si le compte est bon, ce sera le 43e. Et ça a fait 20 couples quand même dans l'amour et dans le pré. Alors, on peut dire que ça marche. Et on est en route vers une 15e saison. D'ailleurs, si vous êtes célibataire, les agriculteurs ont été présentés. Les agricultrices également. Alors, allez voir leur profil. Puis, bonne chance. Max McNair en avenir dans un instant. À Viva la Casa en mode vacances.
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Adèle dans Viva la Casa en mode vacances et selon certains tabloïds américains, elle aurait été vue récemment dans le nord de Londres dans un studio d'enregistrement. Est-ce qu'il y aurait de la nouveauté dans l'air pour Adèle qui a accroché le micro depuis les deux dernières années? On surveille. Chose certaine, notre prochaine invitée, elle a confirmé qu'il y avait du nouveau matériel à saveur country qui s'en venait. On pourra en avoir un avant-goût dès cet automne. Voici Marie-Mé à Viva. C'est parfait.

0: La chanson de l'été s'invite dans un instant et j'ai nommé Die Die de Shakira et Burna Boy. Alors, une chanson que Shakira a créée aux côtés de Ed Sheeran pour la FIFA, pour la Coupe du monde de soccer. C'est terminé le 19 juillet dernier. D'ailleurs, il y a eu un gros spectacle de la mi-temps. On a vu ça, ça a été le premier spectacle de la mi-temps pour la FIFA, un peu à l'image du Super Bowl, mais j'espère qu'on va continuer à faire ça. Madonna y a participé, BTS, notre Canadien Justin Bieber, et c'était orchestré par le leader de la formation Coldplay, Chris Martin. Et là, cette chanson-là, elle l'a faite, oui, pour la Coupe du monde de la FIFA, mais en appui également aux enfants. Oui, parce que les sous faits avec cette chanson-là vont au FIFA Global Citizen Education Fund. Alors, il s'agit d'un fonds destiné à financer l'accès à l'éducation et au sport pour les enfants les plus défavorisés à travers le monde. Et selon le magazine People, Shakira a décidé de ne conserver aucun revenu issu de son hymne de la Coupe du monde. Alors, cette chanson-là est populaire. Elle a spiné en bon français un peu partout dans le monde. Et franchement, on estime qu'on est à une dizaine de millions de dollars de retombées, même d'euros. Alors, c'est encore plus pour cette chanson-là. Alors, ça fait vraiment une belle différence de sous amassés dans ce fonds-là qui est destiné à aider les jeunes. Et toujours selon People, FIFA Global Citizen Education Fund a permis de réunir 60 millions de dollars. Alors, une somme destinée à soutenir des programmes éducatifs et sportifs partout dans le monde. Alors, bravo aux artistes qui s'investissent comme ça. C'est beau de voir ça, c'est bien certain. Et c'est le fun d'entendre la toune Die Die à venir dans un moment. À Viva la Casa, en mode vacances.
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0: On s'offre dans les prochaines secondes à Viva la Casa en mode vacances le devin J. Scott qui, quand il a écrit cette chanson-là, savait que le gaz m'amené allait être à 2 piastres. Voici Woodstock à Viva.
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Les hits Viva s'invitent dans un petit instant. Diane Simard vous souhaite une excellente soirée sur les ondes de Viva. On reprend ça demain pour Viva la Casa en mode vacances sur le coup de 16h. Puis on prend même le café ensemble. Tout de suite après, on part ça.

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1: Ici Michel Scarpino, la Fédération des établissements d'enseignement privés du Québec souhaite que toutes les écoles privées obtiennent un permis pour pouvoir accueillir des élèves handicapés ou en difficulté d'adaptation et d'apprentissage, une possibilité actuellement réservée à une douzaine d'établissements spécialisés. Selon la directrice générale de la Fédération, Vicky Vien, cette mesure permettrait aux écoles privées de prendre en charge des élèves ayant des besoins plus complexes, ce qui allégerait le fardeau du secteur public. Les vols de véhicules ont grandement ralenti l'an dernier au Québec, selon le groupement des assureurs automobiles. Le nombre de réclamations auprès des assureurs s'est chiffré à 4559, un recul de 31,5% par rapport à l'année précédente. Il s'agit du plus bas niveau observé depuis 2016. Le directeur de l'estimation du groupement des assureurs, Dave Cavallaro, croit que c'est un signe que les efforts de prévention et de lutte contre le vol automobile portent leurs fruits. Et puis Transat annonce avoir obtenu une aide financière pouvant atteindre 150 millions de dollars pour compenser la flambée du prix du kérosène provoquée par la guerre au Moyen-Orient. L'entreprise de voyage établie à Montréal, qui exploite la compagnie aérienne Air Transat, précise que le montant du prêt sera calculé en fonction de la différence du coût du carburant entre les prochains mois et la même période de l'année dernière jusqu'au 31 octobre. Ça complète le bilan de l'actualité Arsenal Média. On vous souhaite une bonne soirée à notre antenne.
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4: Excellente soirée tout le monde, c'est Ali Bombardi qui vous parle, j'espère que ça va bien, toujours avec vous dans les hits Viva, les number one, je vous les présente en une heure seulement, donc on est ensemble pour vous accompagner avec de la bonne musique, des souvenirs et des chansons qui donnent automatiquement envie de monter le volume. Puis là, que vous soyez au travail, sur la route, tranquillement à la maison, ben restez avec nous. On s'occupe de mettre un peu plus de soleil dans votre journée. Et on commence le show avec un immense succès des années 90. Une chanson qui fait danser, qui a fait danser la planète entière puis qui le fait encore danser aujourd'hui. Voici Ace of Base avec The Sign. Viva la musique!

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1: On retourne en 1989, ça a sorti sur l'album Cosmic Things. C'est une chanson qui transforme instantanément n'importe quel endroit en piste de danse. Et en plus, c'est l'un des plus grands succès de B-52. Un véritable hymne à la fête avec un rythme, pour vrai, là, c'est impossible à oublier. Fait que montez le volume! Oui, oui, et préparez-vous à chanter. Voici, mesdames, messieurs, Love Shack, à Viva, la musique.

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1: C'est fou, hein, parce que quand c'est sorti « Toutes les femmes savent danser » en 2018, là, je me suis jamais autant déhanché sur une chanson dans les bars, dans les parties avec mes amis. Puis pour vrai, ça a vraiment été un gros hit de Loud. Même si Loud en a fait plusieurs, le gros hit, ça a été une de ses premières. « Toutes les femmes savent danser ». On va pouvoir l'entendre tout de suite après la pause. Et également, Belinda Carlisle qui s'emmène avec « Heaven is a place on earth ». Des fois, juste nommer le titre, ça dit rien. Mais si je vous chante « Oh, heaven is a place on earth », ben on va entendre ça après la pause. Ouais, je sais, j'ai des talents de chanteur. Fait que restez là, à Viva, la musique.
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On replonge en 85 avec une chanson qui est devenue l'un des grands classiques de Tina Turner, créée pour le film Mad Max, Au-delà du dôme du tonnerre, dans lequel elle jouait également. Cette pièce a connu un immense succès partout dans le monde avec sa voix puissante. Hein? Tina était vraiment puissante, pas juste ses jambes qui étaient puissantes, c'était elle aussi. Et son refrain qui est porté par une chorale d'enfants, Tina Turner, nous rappelle qu'on n'a pas besoin d'un autre héros pour construire un avenir meilleur. Voici « We don't need another hero » à Viva la musique.

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1: C'est fou parce que à cette heure-là, je suis tout seul à la station. Là, il y a personne qui est là. Tout le monde est parti depuis genre 16 heures. Puis moi, dans les hits Viva, là, un show que j'adore, c'est juste des hits. C'est fou. Puis je me compte chanceux d'être tout seul à la station. Parce que d'après moi, mes collègues, je les gosserai sur un moyen temps. Là. Je danse, je gueule. Hey, tantôt, là, on a pu entendre Ed Sheeran, Bad Habits. J'ai tellement dansé, là. Pis une chance que personne n'était là. Oh tabarouette, j'ai chaud. Vraiment chaud, je pense que j'allais prendre une douche. C'est déjà tout pour les hits Viva. Mon nom c'est Élie Bombardier. On va pouvoir se reparler demain, même heure, même poste, à Viva, la musique. Sur ce, portez-vous bien. Et on se reparle demain, dès 18h dans les hits Viva. Bye bye tout le monde.
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2: Ici Michel Scarpino, la Fédération des établissements d'enseignement privés du Québec souhaite que toutes les écoles privées obtiennent un permis pour pouvoir accueillir des élèves handicapés ou en difficulté d'adaptation et d'apprentissage, une possibilité actuellement réservée à une douzaine d'établissements spécialisés. Selon la directrice générale de la Fédération, Vicky Vien, cette mesure permettrait aux écoles privées de prendre en charge des élèves ayant des besoins plus complexes, ce qu'allégerait le fardeau du secteur public. Les vols de véhicules ont grandement ralenti l'an dernier au Québec, selon le groupement des assureurs automobiles. Le nombre de réclamations auprès des assureurs s'est chiffré à 4559, un recul de 31,5% par rapport à l'année précédente. Il s'agit du plus bas niveau observé depuis 2016. Le directeur de l'estimation du groupement des assureurs, Dave Cavallaro, croit que c'est un signe que les efforts de prévention et de lutte contre le vol automobile portent leurs fruits. Et puis Transat annonce avoir obtenu une aide financière pouvant atteindre 150 millions de dollars pour compenser la flambée du prix du kérosène provoquée par la guerre au Moyen-Orient. L'entreprise de voyage établie à Montréal, qui exploite la compagnie aérienne Air Transat, précise que le montant du prêt sera calculé en fonction de la différence du coût du carburant entre les prochains mois et la même période de l'année dernière jusqu'au 31 octobre. Ça complète le bilan de l'actualité Arsenal Média. On vous souhaite une bonne soirée à notre antenne.
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Rimouski, j'espère que vous passez une belle soirée jusqu'à présent, toujours sur nos ondes. Tom Coderre qui vous accompagne jusqu'à minuit. Puis je vous rappelle que c'est demain soir que ça commence. Du côté des bains publics, le festival Off, Off, Off, ça risque d'être malade. C'est du 29, donc demain, jusqu'au 2 août. Hein, jusqu'à dimanche, on a quand même une couple de jours là, pour en profiter. Les bains publics qui vous présentent un festival de show pendant toutes les soirées en mode nuit. On va débuter ça demain avec Bon Enfant en show dès 23h. Oui, ça commence tard, mais il y en a plein qui sont en congé. Puis des fois, c'est le fun de justement avoir des shows qui se finissent tard pour ceux et celles qui aiment ça veiller et qui n'ont pas l'occasion de faire des grosses activités de même. Allez voir ça sur le quoi vivre rimouski.ca si vous voulez un petit peu plus de détails.

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Les 20e grandes fêtes TELUS, ça commence demain. Hey, 20 ans de grandes fêtes. Combien de festivals, les grandes fêtes TELUS, vous avez été assistés? Moi, c'est la question que je veux savoir. Est-ce que c'est récent pour vous d'y aller, de triper avec des amis de la famille? Ou bien vous y allez depuis le début? Vous êtes des vendus, vous êtes des mordus en gîte de poitrine qui vont être sur scène dès 21h. Ça risque d'être une méchante grosse soirée. Puis la soirée, en plus, qui débute justement avec le DJ Rimouskois, JL, qui est là dès 18h. Et petit Béliveau aussi, qui va être sur scène dès 19h. Les grandes fêtes. Tout simplement pour voir l'ensemble de la programmation.

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